0: Merci de vous réveiller avec nous sur Top Music. Bonjour tout le monde et bon réveil. Du soleil pour aujourd'hui, matin comme après-midi, sur le Bas-Rhin et le Haut-Rhin. On démarre cette journée avec 14 à 16 degrés pour les températures. 28 à 29 degrés pour cet après-midi à Aegisheim, dans Bac-la-Ville et Gaspalsheim.
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0: 6h du matin, vous écoutez Top Music, c'est Julien, bon réveil tout le monde. Master KG après Lewis Capaldi dans votre playlist Alsace.
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0: m'appelle Julien, je suis là pour vous réveiller en ce samedi matin. Salut tout le monde. Ouais, vous écoutez Top Music. Taylor Swift, Naika et Sound of Legend, demandé par Marion sur Earth. Sound of Legend, on va écouter San Francisco sur Top Music. Restez avec nous.
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0: musique. On va écouter Martin Garrix avec Ed Sheeran. Du soleil pour aujourd'hui, matin comme après-midi, sur le Bas-Rhin et le Haut-Rhin. On démarre cette journée avec 14 à 16 degrés pour les températures. 28 à 29 degrés pour cet après-midi à Eggisheim, dans Bac-la-Ville et Gaspalsheim. Et on y retourne sur Top Musique. On se réveille ensemble en ce samedi matin. Bon week-end avec Escobar et Madomas en classique et Martin Garrix et Sheeran, tout ça dans les prochaines secondes. À tout de suite.
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On démarre cette nouvelle journée ensemble ici sur Top Music avec du soleil tout au long de ce week-end. On va en profiter du côté de Roland TK, journée spéciale avec la French Summer Beats Power by Top Music. Émission spéciale à partir de 14h jusqu'à 18h en direct de Roland TK. Grosse fête sur place tout au long de la journée. Vous serez nombreuses, nombreux avec nous puisque vous avez gagné vos places ici sur Top Music. On vous partagera également plein de photos et des vidéos sur nos réseaux sociaux. Amir, juste après Angèle et Justice maintenant sur Top Music.

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1: Cette musique, on va écouter ensemble Lewis Capaldi. Juste avant, il y aura la tendance météo pour ce week-end en Alsace et l'info de la région tout de suite en une minute.
2: Une sécheresse hors norme, voilà ce que traverse l'Alsace en ce moment. D'après les climatologues et les météorologistes, les quelques orages du week-end dernier n'ont pas pu réhydrater les sols desséchés par les fortes chaleurs. Un phénomène particulièrement marqué en plaine. Depuis le début de l'année, on observe un manque de pluie de 20% par rapport au normal. Il s'était spécialisé dans le vol de voitures haut de gamme, un réseau de malfaiteurs démantelé en Alsace après une vaste opération des forces de l'ordre. Un coup de filet qui a mobilisé plus de 100 policiers et gendarmes. Personnes en tout ont été arrêtées, une quinzaine de véhicules ont été retrouvés. Le préjudice est estimé à plus d'un million d'euros. Le Charles de Gaulle rentre en France. Positionné au Moyen-Orient depuis le mois de mai dernier, le porte-avions français va pouvoir rentrer au port suite à la signature d'un accord entre Washington et Téhéran. Une avancée importante pour la stabilité régionale d'après Emmanuel Macron. Et puis c'est parti pour le Tour de France. L'édition 2026 de la Grande Boucle s'élance aujourd'hui de Barcelone avec un contre-la-montre par équipe. Il faudra attendre lundi pour voir les coureurs débarquer en France via les Pyrénées.
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1: Du soleil pour aujourd'hui, matin comme après-midi, sur le Bas-Rhin et le Haut-Rhin. On démarre cette journée avec 14 à 16 degrés pour les températures. 28 à 29 degrés pour cet après-midi à Eguisheim, dans Bac-la-Ville et Gaspalsheim.
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1: Top Music. 7h du matin, bon réveil, bon week-end avec nous sur Top Music. Suite de votre playlist Alsace, Santa. Après, Lewis Capaldi maintenant.
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Votre week-end en Alsace, vous le démarrez avec Top Music. Un grand merci à vous tous. La suite avec David Guetta et Jennifer Lopez et ce tube qui cartonne sur les réseaux sociaux. On est à fond avec Mauvais Joe, pilé.

0: Vous passez votre week-end avec nous ici sur Top Music et ce soir on fera la fête ensemble avec le mix de Nono. Ça démarre à 22h et on vous met directement dans l'ambiance ici sur Top Music dès le réveil avec le nouveau Offenbach et Star Sailor, Four to the Floor, Lily Allen en classique avec Ours et l'Alsacien Elliot avec On s'oubliera.
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0: musique en ce samedi matin. On va écouter l'hymne de la Coupe du Monde, Shakira. Mais juste avant, il y aura la tendance météo pour ce samedi en Alsace et l'info de la région maintenant en une minute.
1: Une sécheresse hors norme, voilà ce que traverse l'Alsace en ce moment. D'après les climatologues et les météorologistes, les quelques orages du week-end dernier n'ont pas pu réhydrater les sols desséchés par les fortes chaleurs. Un phénomène particulièrement marqué en plaine. Depuis le début de l'année, on observe un manque de pluie de 20% par rapport au normal. Il s'était spécialisé dans le vol de voitures haut de gamme, un réseau de malfaiteurs démantelé en Alsace après une vaste opération des forces de l'ordre. Un coup de filet qui a mobilisé plus de 100 policiers et gendarmes. 7 personnes en tout ont été arrêtées, une quinzaine de véhicules ont été retrouvés. Le préjudice est estimé à plus d'1 million d'euros. Le Charles de Gaulle rentre en France. Positionné au Moyen-Orient depuis le mois de mai dernier, le porte-avions français va pouvoir rentrer au port suite à la signature d'un accord entre Washington et Téhéran. Une avancée importante pour la stabilité régionale d'après Emmanuel Macron. Et puis c'est parti pour le Tour de France. L'édition 2026 de la Grande Boucle s'élance aujourd'hui de Barcelone avec un contre-la-montre par équipe. Il faudra attendre lundi pour voir les coureurs débarquer en France via les Pyrénées.
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0: Du soleil pour aujourd'hui, matin comme après-midi, sur le Bas-Rhin et le Haut-Rhin. On démarre cette journée avec 14 à 16 degrés pour les températures. 28 à 29 degrés pour cet après-midi à Eggisheim, dans Bâcleville et Gaspalsheim. L'hymne de la Coupe du Monde de football avec ce soir la France qui a joué contre le Paraguay. Ce sera 23h, allez les Bleus. Shakira et Kaolin à écouter sur Top Music.
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Le 4 juillet aujourd'hui, on souhaite un bon anniversaire à Henri Lecomte, le tennisman Henri Lecomte, qui est venu plusieurs fois aux IS ici à Strasbourg. Et anniversaire également de l'actrice Victoria Abril. Et bon anniversaire si vous le fêtez en ce 4 juillet en Alsace avec Top Musique. Et Pierre Garnier qu'on écoute juste après Lynn, voici Dans ton téléphone.

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1: Top musique, on va écouter ensemble Lewis Capaldi. Je vous parle aussi de la météo pour ce week-end en Alsace. C'est maintenant l'info de la région en une minute.
2: Après la mort de sa fille de 17 ans, une mère de famille alsacienne lance l'alerte sur les dangers du protoxyde d'azote, un gaz utilisé en cuisine, mais détourné de son usage à des fins récréatives. Un produit accessible facilement sur internet et qui peut provoquer de graves problèmes neurologiques. Un projet de loi prévoit d'ailleurs de créer un délit d'inhalation, avec des peines jusqu'à 3 ans de prison et 9000 euros d'amende pour ceux qui conduiraient sous l'emprise du protoxyde d'azote. Avec 20% de déficit de pluie depuis le début de l'année, déjà deux vagues de chaleur. L'Alsace vit en ce moment l'une des plus graves sécheresses de son histoire. C'est le constat fait par les climatologues qui constatent que le phénomène est particulièrement marqué en plaine. Et puis des marches contre les violences sexistes et sexuelles, c'est ce qui s'organise aujourd'hui partout en France. Des rassemblements dans le sillage de ceux organisés devant les tribunaux après la mort de la petite Liana dans le Gers. Les associations réclament une loi intégrale pour mieux protéger les femmes et les enfants. À Strasbourg, le rendez-vous est fixé à 15h cet après-midi au pont du Marché.
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1: Du soleil pour aujourd'hui, matin comme après-midi, sur le Bas-Rhin et le Haut-Rhin. On démarre cette journée avec 14 à 16 degrés pour les températures. 28 à 29 degrés pour cet après-midi à Eguisheim, dans Bac-la-Ville et Gaspalsheim.
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1: 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À 8h du matin, vous écoutez Top Music. Bon week-end. Avec Marguerite, on écoute Belle Vie. Ce sera après Lewis Capaldi. 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

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Isia juste après, This is Théodora sur Top Music.

0: Super content de passer le week-end avec vous sur Top Music avec du soleil en Alsace. Grand Corps Malade, Stiletto, Adé, la chanteuse de Thérapie Taxi et Sound of Legend à suivre sur Top Music.
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2: 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Venez rencontrer des auteurs et autrices de la région au cœur de ce magnifique château. Vous pourrez participer aussi à des ateliers d'écriture et de dessin. L'occasion également de découvrir des expositions d'illustration dans ce lieu chargé d'histoire. Le travail des tatoueurs sera également à l'honneur avec la présence de plusieurs artistes. Une sortie idéale à faire en famille en ce début de vacances scolaires. Et puis, en présence des tatoueurs, vous pourrez en profiter pour vous faire un tatouage sur le thème de l'histoire. C'est vraiment un magnifique festival à ne pas rater. Le festival fantastique de la bande dessinée au E Königsbourg, c'est les 11 et 12 juillet.
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0: cette musique. Bon week-end, le début des vacances aussi pour pas mal de monde. On va écouter ensemble Jérémy Frérot. La météo également pour ce week-end en Alsace. On fait un point après l'info de la région maintenant en une minute.
1: Après la mort de sa fille de 17 ans, une mère de famille alsacienne lance l'alerte sur les dangers du protoxyde d'azote, un gaz utilisé en cuisine mais détourné de son usage à des fins récréatives. Un produit accessible facilement sur internet et qui peut provoquer de graves problèmes neurologiques. Un projet de loi prévoit d'ailleurs de créer un délit d'inhalation avec des peines jusqu'à 3 ans de prison et 9000 euros d'amende pour ceux qui conduiraient sous l'emprise du protoxyde d'azote. Avec 20% de déficit de pluie depuis le début de l'année, déjà deux vagues de chaleur. L'Alsace vit en ce moment l'une des plus graves sécheresses de son histoire. C'est le constat fait par les climatologues qui constatent que le phénomène est particulièrement marqué en plaine. Et puis des marches contre les violences sexistes et sexuelles, c'est ce qui s'organise aujourd'hui partout en France. Des rassemblements dans le sillage de ceux organisés devant les tribunaux après la mort de la petite Liana dans le Gers. Les associations réclament une loi intégrale pour mieux protéger les femmes et les enfants. À Strasbourg, le rendez-vous est fixé à 15h cet après-midi au pont du Marais.
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0: Du soleil pour aujourd'hui, matin comme après-midi, sur le Bas-Rhin et le Haut-Rhin. On démarre cette journée avec 14 à 16 degrés pour les températures, 28 à 29 degrés pour cet après-midi à Eggisheim, dans Bac-la-Ville et Gaspalsheim. Et pour Sandra d'Aubernay, on va écouter Jérémy Frérot, Oasis aussi, Wonderwall dans quelques secondes sur Top Music. Et ce soir, on fait la fête ensemble avec le mix de Nono.
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On passe le week-end ensemble sur Top Music et je vous passe maintenant Mickey, présente à la foire au vin d'Alsace avec le même jour Big Flo et Oli. 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Mickey que je vous passe donc maintenant avec Ça pique un peu quand même et Offenbach juste après sur Top Music. Et bon week-end.

0: sur Top Music. À suivre, David Guetta avec Jennifer Lopez. La tendance météo également pour ce samedi en Alsace. On fait un point après l'info de la région maintenant en une minute.
1: 18 et 8 mois de prison avec sursis, c'est la peine qui a été requise contre ce couple à la tête de l'entreprise Locasil, une entreprise de Feldkirch poursuivie pour écocide et jugée cette semaine à Strasbourg. Fermée en 2024, les gérants auraient abandonné près de 33 000 tonnes de déchets plastiques dans la nature, une négligence qui a entraîné une pollution aux métaux lourds et aux polluants éternels. Pour dépolluer le site, la commune va devoir débourser plus d'un million d'euros. La décision du tribunal doit être rendue le 2 septembre prochain. Démarche contre les violences sexistes et sexuelles organisée partout en France. Aujourd'hui, des rassemblements, un mois jour pour jour après la découverte du corps de la petite Liana dans le Gers. Les associations réclament une loi intégrale pour mieux protéger les femmes et les enfants. Et puis, un bon plan pour les amoureux de randonnée. Le club vosgien vient de mettre en ligne son application de randonnée. 130 circuits de marche, plus de 20 000 km de sentiers balisés dans toute la région et accessibles directement depuis votre smartphone. Un outil qui vous permet d'être géolocalisé et d'en apprendre plus sur les points d'intérêt le long de vos parcours.
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0: Du soleil pour aujourd'hui, matin comme après-midi, sur le Bas-Rhin et le Haut-Rhin. On démarre cette journée avec 14 à 16 degrés pour les températures, 28 à 29 degrés pour cet après-midi à Eguisheim, dans Bac-la-Ville et Gaspalsheim.
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0: Top Music. 9h du matin, le week-end, on passe ensemble ici sur Top Music avec The Fame en classique et David Guetta, Jennifer Lopez maintenant.
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Ça y est, c'est le début des vacances pour pas mal de monde. 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On écoute par cœur dans votre playlist Alsace sur Top Music.

0: samedi matin avec du soleil en Alsace, week-end ensoleillé. Et Adèle, qu'on verra bientôt dans un film qui va s'appeler Cry to Heaven, film de Tom Ford, à voir bientôt dans les salles de cinéma en Alsace. Adèle, Rolling in the Deep et Miles Smith avec Niall Horan à suivre.
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0: européenne de Strasbourg, évidemment, avec Top Music.
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0: On va démarrer ensemble 40 minutes de tube sur Top Music. Avec Zayn, ce sera après la météo pour ce week-end en Alsace. Et maintenant, l'info de la région en une minute.
1: 18 et 8 mois de prison avec sursis, c'est la peine qui a été requise contre ce couple à la tête de l'entreprise Locasil, une entreprise de Feldkirch poursuivie pour écocide et jugée cette semaine à Strasbourg. Fermée en 2024, les gérants auraient abandonné près de 33 000 tonnes de déchets plastiques dans la nature, une négligence qui a entraîné une pollution aux métaux lourds et aux polluants éternels. Pour dépolluer le site, la commune va devoir débourser plus d'un million d'euros. La décision du tribunal doit être rendue le 2 septembre prochain. Démarche contre les violences sexistes et sexuelles organisées partout en France. Aujourd'hui, des rassemblements un mois jour pour jour après la découverte du corps de la petite Liana dans le Gers. Les associations réclament une loi intégrale pour mieux protéger les femmes et les enfants. Et puis, un bon plan pour les amoureux de randonnée. Le club vosgien vient de mettre en ligne son application de randonnée. 130 circuits de marche, plus de 20 000 km de sentiers balisés dans toute la région et accessibles directement depuis votre smartphone. Un outil qui vous permet d'être géolocalisé et d'en apprendre plus sur les points d'intérêt le long de vos parcours.
2: 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Balade dans la vallée des Éclusiers, démonstration à la cristallerie Lerère, exposition tout l'été. Vivez une expérience unique autour du plan incliné de Saint-Louis-Herzwiller.
0: On aura du soleil cet après-midi sur l'Alsace, sur le Bas-Rhin et le Haut-Rhin, 28 à 29 degrés pour les températures. Et la tendance pour demain, également du soleil, quelques petits nuages de temps en temps, mais le soleil bien présent sur la région, 16 à 18 degrés au réveil, 30 à 31 degrés pour l'après-midi sur Vendenheim, Benfeld et Unavir.
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0: 40 minutes de tube sur Top Music. On y retourne ce samedi matin. Bon week-end, bon début de vacances. Maroon 5, Bébé Rexha et Zayn.
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passez votre week-end, vos vacances avec Top Music et tout en restant en Alsace, on vous fait voyager avec Sabrine Zayani, gagnante de la saison 1 de Faites Nourrir sur Comedy Plus. Elle nous parle du Festival Off d'Avignon, c'est tous les jours entre 16h et 19h et ce sera à 17h10. La suite de votre playlist Alsace, Shakira avec Algotou, le tube avec Belé, Benson Boone et le nouveau Angèle, dis-le sur Top Music. Laisse trop bien.

0: 30 minutes de tube sur Top Music avec Aloé Black et Martin Garrix, Ed Sheeran. Et tout à l'heure, on sera en direct de Roulantica.
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Disturb, après Zao et MC Solar, voici comme Caroline. Regarde.

0: Je m'appelle Julien, je passe le week-end avec vous sur Top Music, samedi matin, issu de votre playlist Alsace. Avec l'Alsacien Elliot qui avait repris la Camisa Negra, ton nouveau tube, on s'oubliera. Ce sera après Lewis Capaldi et Stay Love sur Top Music.
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0: Top Music avec une nouvelle session 40 minutes de tube qui va démarrer avec Sound of Legend. Après la météo Alsace de ce week-end et l'info de la région maintenant en une minute.
1: Une sécheresse sans précédent, voilà ce que traverse l'Alsace en ce moment. D'après les climatologues, les quelques orages du week-end dernier n'ont pas pu réhydrater les sols desséchés par les fortes chaleurs. Un phénomène particulièrement présent en plaine. Depuis le début de l'année, on observe un manque de pluie de 20% en Alsace par rapport au normal. Une marche à Strasbourg contre les violences sexistes et sexuelles, comme partout ailleurs en France. Aujourd'hui, des manifestations sont prévues. Des rassemblements un mois, jour pour jour, après la découverte du corps de la petite Liana dans le Gers. Les associations réclament une loi intégrale pour mieux protéger les femmes et les enfants. Dans la capitale alsacienne, le cortège s'élancera à 15h du pont du marché. Et puis, retour en France pour le porte-avions Charles de Gaulle. Après un mois et demi passé dans la zone du Moyen-Orient, le porte-avions français rentre à son port d'attache à Toulon, annonce d'Emmanuel Macron. Compte tenu de l'évolution favorable que constitue l'accord entre l'Iran et les États-Unis, a écrit le président de la République.
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0: On aura du soleil cet après-midi sur l'Alsace, sur le Bas-Rhin et le Haut-Rhin, 28 à 29 degrés pour les températures. Et la tendance pour demain, également du soleil, quelques petits nuages de temps en temps, mais le soleil bien présent sur la région, 16 à 18 degrés au réveil, 30 à 31 degrés pour l'après-midi sur Vendenheim, Benfeld et Unavir.
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0: On y retourne. Sound of Legend, San Francisco, Coldplay aussi avec BTS à suivre sur Top Music et rendez-vous ce soir dès 22h.
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Musique, on est en plein cœur de la Coupe du Monde de football avec aujourd'hui Colombie-Ghana, Canada-Maroc et bien sûr Paraguay-France. Match à 23h pour les Français. Allez les Bleus, le match ce soir. La suite avec Damiano David et Henriette. On écoute Soirée mondaine dans votre playlist Alsace sur Top Musique.

0: Classique à écouter avec vous tous en ce samedi matin sur Top Music. AA avec Take On Me, ce sera après David Guetta et Jennifer Lopez. Et il est 11h.
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0: Louisa sur Top Music avec Bleu Soleil. Elle sera à la foire aux vins d'Alsace cet été à Colmar avec le même jour Mika et place que vous allez gagner une nouvelle fois avec Jules dès lundi 6h-10h sur Top Music. Michael Jackson à suivre, Black or White et Offenbach avec Star Sailor.
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0: Bon week-end tout le monde avec Top Music, du soleil en Alsace, les meilleurs tubes pour vous tous, Ed Sheeran, il y aura aussi Laurine ou encore Jérémy Frérot avec Frérot, tout ça avant midi.
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Bon week-end tout le monde avec Top Music. Vous irez sûrement aujourd'hui dans les magasins de la région pour profiter encore des soldes. Et ouais, ça continue. On salue les commerçants qui écoutent Top Music en Alsace. Et This Is sera en concert

0: Teddy Swim, ça arrive pour la suite. La météo pour demain, après l'info Alsace en 90 secondes avec la rédac.
1: Après la mort de sa fille de 17 ans, une mère de famille alsacienne lance l'alerte sur les dangers du protoxyde d'azote, un gaz utilisé en cuisine mais détourné de son usage à des fins récréatives. Un produit accessible facilement sur internet et qui peut provoquer de graves problèmes neurologiques. Un projet de loi prévoit de créer un délit d'inhalation avec des peines jusqu'à 3 ans de prison et 9000 euros d'amende pour ceux qui conduiraient sous l'emprise du protoxyde d'azote. Elle est fille d'un tirailleur algérien mort pour la France, reconnue pupille de la nation et lourdement malade. Et pour autant, cette dame de 88 ans, installée depuis plusieurs années à Strasbourg, n'a pas vu son titre de séjour être renouvelé. Une décision incohérente pour l'avocat de la famille qui a annoncé contester cette décision devant la cour d'appel. Et puis, ces jours de fête nationale, aux États-Unis, les Américains célèbrent le 250e anniversaire de leur indépendance. À cette occasion, le pape Léon XIV, lui-même américain, en a profité pour adresser un message. Il appelle les États-Unis à la modération dans le débat public et au respect des opinions d'autres.
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0: On n'aura vraiment pas à se plaindre côté météo cet après-midi dans la région, dans le Haut-Rhin comme dans le Bas-Rhin. Pas un seul nuage dans le ciel, pas un seul nuage menaçant, que du soleil, que du bleu. Et pour les températures, c'est agréable, de 28 à 29 degrés cet après-midi en Alsace.
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0: 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Bonjour tout le monde, bienvenue et bon week-end sur Top Music. C'est Erwan, il est midi, on commence dès maintenant avec Teddy Swims. 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

0: Votre playlist Alsace va continuer avec Lewis Capaldi. L'une des voix incontournables de votre playlist Alsace. Superbus et Kyo arrivent également au KKO sur Top Music. Et ce week-end, bien sûr, il y a l'événement French Summer Beats avec Top Music Carole Antica. Mais qu'est-ce qu'on fait d'autre, Martin ?
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1: On va commencer ensemble 40 minutes de tube à la suite sur Top Music avec Sound of Legend. 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

0: 30 minutes de tube à la suite sur Top Music avec le premier single de Ambre. Elle a gagné la Star Academy, je me demande, après David Guetta.
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0: Bon week-end sur Top Music. Zayn arrive pour la suite de votre playlist Alsace. Mickey également, on s'applique un peu quand même. Mickey très bientôt en concert à la Foire au Vin de Colmar. Il y a la Foire au Vin, il y a le French Summer Beat à Rolantica. Et il y a quoi d'autre ce week-end, Martin?
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0: Les amis, soyez les bienvenus sur Top Music. Vous êtes sur Top Music dans On est tous debout. C'est une version spéciale d'On est tous debout pour vous accompagner cet après-midi, puisque nous sommes à Roulantica aujourd'hui pour célébrer une émission particulière. Pour une journée spéciale, c'est le French Summer Beats powered by Top Music. Toute l'équipe d'On est tous debout est ici, les amis. On est trop contents d'être là parce que pour une fois, on se lève pas à 6h du matin.
1: C'est clair.
0: Je m'appelle Julia aussi, Aurel qui est ici.
1: Mais oui, bonjour.
0: Il y a aussi Seb qui est là.
2: Mais oui.
0: Comment ça va? Vous êtes bien arrivé?
2: Ouais.
1: Bah pas mal.
2: Très bien.
0: Vous pouvez l'entendre, on est dans une ambiance incroyable.
1: Ultra
0: je pense
1: festive.
0: Que je n'ai jamais eu une ambiance aussi parfaite pour faire une émission de radio, parce que là, pour vous expliquer, on est à Roulantica, le parc aquatique de l'univers d'Europa Park. Nous sommes en Allemagne,
1: oui.
0: Côté de Roust, et on est au bord de la piscine. Vous entendez, il y a du Lucenzo qui passe en fond, il y a des gens qui sont en maillot, on est vachement bien. Vous découvrez tous les deux, d'ailleurs, Roulantica,
1: oui.
0: Aurel, Seb, vous faites un petit peu au truc.
2: J'ai jamais venu encore, ouais.
1: Bah pareil, j'étais jamais venu, donc c'est parfait.
0: On est arrivé, alors il y a deux teams différentes. Hein. Seb, il est déjà parti faire les piscines et tout.
2: Ah, mais moi je suis en maillot de bain, là. Je fais l'émission en maillot de bain, c'est un régal.
0: Là, on va écouter Lynn dans 3 secondes, ça va partir pour Seb. Hein. Bon, les amis, programme très chargé jusqu'à 18h. On aura des invités, des employés d'Europa Park, des gens qui vont vivre Europa Park toute l'année, qui vont venir à discuter avec nous. On aura des jeux aussi, on va jouer avec toutes les personnes qui sont ici. On refera d'ailleurs ce soir, on passe à côté du match France-Allemagne à la Coupe du Monde.
2: Ouais, oui.
0: Eh bien, on fera le France-Allemagne ici. On ira avoir des visiteurs d'Europa Park allemands pour jouer contre les Français.
2: Après, il n'y a pas le France-Allemagne, c'est pas notre faute. Hein.
0: Ah bah non.
2: Mais la France a rempli sa part du contrat, excuse-moi.
0: Donc les amis, c'est parti, émission très spéciale. On revient juste après Lynn pour votre playlist Alsace. On écoute maintenant dans mon téléphone. Merci d'être avec tous les amis, on vous souhaite une excellente après-midi.
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0: Morbin avec Try For You à l'instant sur Top Physique. On est cet après-midi en direct de Roulantica, les amis, pour une émission exceptionnelle. Oui. C'est l'équipe d'On est tous debout qui est présente. On fait un 14h-18h pour célébrer le début des vacancières. C'était la dernière de la saison. Je m'appelle Jules. Il y a aussi Aurèle, il y a aussi Seb qui sont ici.
1: Mais
0: ça
1: oui.
0: va, tout se passe bien. On est sous le parasol au bord de la piscine à Roulantica ici en Allemagne. Et on fait aussi la connaissance de tous les auditeurs qui sont venus aussi nous rendre une petite visite aujourd'hui, puisque vous pouvez passer. Hein, si vous allez à Roulantica aujourd'hui, vous allez piscine extérieure. On est juste à côté et on va pouvoir faire ensemble des jeux jusqu'à 18h les amis. D'ailleurs tiens, on est avec Elodie et Olivier qui sont venus nous dire un petit bonjour. Bonjour à tous les deux, bienvenue.
2: Salut, merci.
0: Vous êtes venus pour nous voir ou vous êtes venus pour Roulantica? Je voulais être honnête. Hein.
3: Les deux.
4: Ils prennent pas de
5: risque. Il y a eu quand même une hésitation un petit peu coupable.
0: Bah tu sais, les temps que vous êtes là, on va se faire un petit quiz parce qu'il y a plein de. On va faire des petits jeux évidemment qui sont thématisés sur l'endroit qui nous accueille aujourd'hui, à savoir Europa Park et Roulantica. Parce que Roulantica, c'est l'univers aquatique d'Europa Park. Tiens, je vais vous proposer un petit quiz. Vous allez affronter. Bah tiens, vous allez pouvoir choisir. Affronter Aurel ou Seb, on va faire un petit quiz spécial Europa Park et Roulantica.
3: Oh là là, oui, si vous voulez gagner, jouez avec moi. Hein.
5: Oui, enfin, je crois que dans les deux cas, ça va être compliqué. Mais ouais.
2: Non, moi, j'ai envie de choisir Seb parce que je sais que les derniers jours, là, tu as été un petit peu.
0: C'est vrai,
5: c'est vrai.
0: C'est vrai que le matin, les auditeurs peuvent choisir entre Aurel et Seb, voilà. Et c'est Aurel qui a été beaucoup choisi ces derniers temps. Eh bien, écoutez, quiz spécial Europa Park Roulantica, on y va. Elodie contre Seb, première question. Quelle forme voit-on en regardant Roulantica depuis le ciel?
5: Une pieuvre.
0: Non.
2: Quelle quoi?
0: Quelle forme? Il y a la forme d'un truc en rapport avec.
2: Ah non, un poulpe.
0: Non.
5: Mais c'est ça.
0: Hein. Bah, aucune réponse pour tous les
5: un
0: deux.
5: Un bateau.
0: Non mais vous pouvez pas aller sur Google Earth là, vous allez rien voir. Hein.
2: Attends, mais tu leur proposes pas un
0: chantre? Non, c'est du cash. Hein.
2: Ah, c'est du cash. Un coquillage.
0: Je sais pas, c'est un coquillage. Bonne réponse. Je sais pas où est-ce qu'elle a eu l'info, mais.
5: Tu as triché.
2: C'est mon mari.
0: Bien joué.
5: Ah ouais, il prend
0: un
5: des infos.
0: Un point pour Elodie. Comment s'appelle, attention, hein.
5: Oui.
0: Comment s'appelle le poulpe qui est l'emblème de Roulantica?
2: Snorri.
5: Elodie. Ah, mais j'ai appuyé sur le buzzer, moi.
2: Il n'y a pas de buzzer.
3: Allez, 2-0, bam.
0: À l'effigie de quel pays a ouvert le dernier quartier thématique d'Europa Park?
5: Monaco.
3: Non, mais là, je vois les airs, le mot était quand même sur Seb. Allez, 2-1.
0: Allez, 2-1, on accorde le point.
5: Il va chauffer maintenant. Il y a le 7 compétiteur qui entre en jeu. Allez,
0: nouvelle question. Comment s'appelle la commune dans laquelle se trouve Europa Park et Roulantica?
5: Roust. Ouais, mais parce que je dis à la française.
2: J'ai même pas entendu la question.
5: Ouais.
3: Allez, de partout.
0: Égalisation, il reste deux questions. Comment s'appelle la plus haute montagne russe d'Europa Park, culminant à 73 mètres de haut?
2: Silver Star.
0: Ouais, bonne réponse, c'est lundi.
5: Ah, j'aurais peut-être pas eu.
3: Bravo.
0: Comment ça, alors que Seb me côtoie tous les matins, j'en parle tous les deux jours. Hein. Et enfin, dernière question. Comment s'appelle. Non pas la souris qui est la mascotte d'Europa Park, mais sa meilleure amie. Il y a Ed
5: Eda.
0: Eda, bonne réponse de Seb. Bravo, c'est gagné. Félicitations.
5: Voilà. Je finis pas sur une défaite la saison, moi.
0: Bon, en tout cas, merci beaucoup, Elodie, Olivier, d'être passé nous faire un petit coucou. Profitez
2: merci,
0: bien de la
2: c'est
0: journée.
2: C'est cool, mais oui.
0: Il y aura des DJ sets à partir de 19h. Il y aura notamment Nono, des mix de Nono. Il sera là pour de vrai. Hein.
5: Et vous serez au rendez-vous le 24 août pour la rentrée. Hein,
2: ah, bah, bien sûr.
6: Allez, en vacances.
2: On se demandait d'ailleurs si ça

0: Vous commencez le 24 août ou
1: C'est le 24 août, mais tu fais bien de poser la question.
2: Le 24 août, voilà, vous pourrez mettre l'appli Top Music pour écouter en vacances.
1: Le service après-vente est là. 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Gros bisous à tous les deux, profitez bien. Et puis on se retrouve dans un instant, les amis. Bougez pas, petite pause, on revient aussi avec votre playlist Alsace. Bougez pas.
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0: C'était DJ Antoine à l'instant. Vous êtes sur Top Music après-midi spécial. Nous sommes en direct de Roulantica pour une journée exceptionnelle. On termine la saison et on fête le début des vacances ici en France et en Allemagne. On a le plaisir de vous accompagner puisque c'est toute l'équipe dont on est tous debout. Vous entendez le matin entre 6h et 10h.
1: Oui,
0: mais là,
1: on est là, on est au bord de la pistache.
0: Ouais, on est au bord de la piscine de Roulantica sur ce parc. Hein, Roulantica, c'est l'univers aquatique d'Europa Park. On a un petit peu des privilèges aujourd'hui puisqu'on a aussi l'occasion de rencontrer l'équipe de Roulantica qui vont passer un petit peu tout au long de l'émission de dire bonjour pour découvrir un petit peu tous les corps de métier, pour découvrir un petit peu les coulisses, vous qui avez déjà peut-être eu l'occasion de découvrir Roulantica. On est avec Clément aujourd'hui qui est responsable.
1: Salut.
2: Bonjour à tous.
0: Bienvenue Clément, merci beaucoup d'être là déjà dans un premier temps, c'est cool de te avoir aussi au micro de Top Music. Alors toi tu fais
1: quel est ton rôle ?
0: Des opérateurs.
2: C'est ça. Alors en fait, moi je suis chef d'équipe des opérateurs et des lifeguards à Roulantica. Donc c'est moi qui m'occupe un peu de la coordination de l'équipe, organiser les rotations, les plannings, etc.
0: Alors pour ceux qui ne connaissent pas un opérateur, c'est les personnes qui sont en charge notamment des, là Roulantica, des attractions. Donc c'est les personnes qui par exemple sur un toboggan avec les bouées, qui mettent la bouée, qui lancent le départ, qui attendent, etc. C'est ça ?
2: C'est ça, exactement. Alors opérateur, c'est un job assez variable, parce que comme tu l'as dit, ça peut aller de donner les bouées dans les toboggans, installer les gens, les clients, etc., à de la surveillance de bassin. En fait, ça dépend, voilà, on a différents espaces dans le parc, différentes positions, et du coup, c'est un job qui est assez variable. Du coup, après, il y a les lifeguards aussi, qui eux sont plus...
0: Donc ça, c'est maintenant genre lifeguard, on est d'accord, voilà. Les gens qu'on voit sur les chaises...
3: Ouais, mais lui parle en anglais, lui, d'accord.
0: Écoutez, c'est Europa Park, c'est international, ok.
2: Voilà, c'est ça. Non, en fait, maître nageur, c'est pas le bon terme, c'est plutôt sauveteur.
0: Ok,
1: parce d'accord. Que, pour maître avoir... nageur, ouais. Il savent, t'apprends à nager.
0: Oui, t'apprends à faire la brasse.
1: Voilà, là, c'est sauveteur si, effectivement, quelqu'un a un petit souci. Ouais.
2: C'est ça la différence, c'est-à-dire que nos lifeguards, du coup, sont formés à sauver les gens en cas de noyade. Et du coup, bah, c'est eux qui font la surveillance aux différents bassins. Donc là, c'est vraiment
0: et
2: surveillance
0: pure. Il y en a plein partout, d'accord. Évidemment, on les voit partout. Et puis ton coopérateur s'occuper des attractions, etc.
3: Et du coup, toi, tu vas gérer aussi les rotations. Ils tournent tous les combien de temps, en fait, les opérateurs ?
2: Alors, le but, c'est de faire une rotation toutes les 30-40 minutes.
1: Okay. Donc, c'est-à-dire que
2: voilà, c'est le parc, il est divisé du coup en différents espaces. Et les opérateurs, ils vont être positionnés sur une journée sur un espace. Dans cet espace, il y a entre 4 à 7 positions sur lesquelles ils vont tourner la journée et ils changent, d'accord, du coup, comme dit,
0: oui,
2: tous les 30-40 minutes.
0: Il y a les gens qui sont en haut, mais il y a aussi les gens qui sont en bas qui surveillent que ça se passe bien. Sur un toboggan, il faut combien de personnes pour gérer ? Parce que là, il y a des gros,
1: des
0: gros trucs à bouées qui peuvent nécessiter plusieurs personnes en même temps.
2: Hein. Ben, les gros à bouées, comme tu dis, du coup, c'est 3 positions. Donc, une personne en haut pour chaque toboggan qui installe les personnes dans les bouées. Et une personne en bas à l'arrivée qui réceptionne les bouées et les met dans l'ascenseur pour faire monter les bouées après.
1: D'accord.
2: Donc ça, c'est 3 personnes. Par exemple, un toboggan qui est aussi très connu, c'est celui avec les tapis des différentes couleurs qui a ouvert,
0: oui,
2: il n'y a pas si longtemps.
0: Qui sont là. Côte à côte là.
2: Voilà, exactement. Et là, ça nous requiert 2 personnes minimum, mais on peut monter jusqu'à 4.
1: Ah oui, d'accord. Voilà.
0: Okay. Ça dépend des jours, ça dépend s'il y a beaucoup de monde ou pas, quoi.
2: C'est ça, exactement.
3: Et l'idée de faire cette rotation, c'est quoi ? C'est qu'ils gardent aussi un petit peu de
1: vigilance.
3: De vigilance, de...
2: Voilà, c'est ça. Le but, c'est qu'ils restent toujours attentifs, qu'ils aient du changement aussi. Les rotations, c'est les moments aussi où ils peuvent aller chercher de l'eau, etc.
1: Oui, d'accord. Bien sûr, oui. D'accord.
0: Alors toi,
1: d'accord.
0: Clément, tu es responsable en l'occurrence, mais tu as commencé aussi en tant que job d'été, job étudiant, c'est ça ? Tu as commencé un petit peu, tu as mis le pied dedans et tu es resté ici, quoi.
2: C'est ça, exactement. Ma petite histoire, du coup, j'ai commencé en job d'été, c'était en 2021, où j'étais du coup opérateur. J'ai fait un petit mois ici. Après, j'ai continué mes études. Qui m'ont pas plu, du coup je suis revenu un an après.
1: D'accord.
0: C'était quand même bien les toboggans.
2: Voilà, c'est ça. C'était mieux de tester les toboggans le matin que d'aller en cours à 8h.
3: Voilà, et maintenant il prend l'apéro avec Roland Bach, tout va bien. Voilà.
1: C'est génial parce que c'est une super belle évolution en fait.
2: Oui.
1: Parce qu'en plus t'es tout jeune.
2: Oui, j'ai 24 ans.
1: Ah ouais.
2: Et ce qui est assez marrant, c'est que c'est le cas de pas mal de personnes ici en fait, qui viennent de manière juste temporaire et qui au final restent.
0: Donc ouais, parce que ça leur plaît. Je suppose que l'ambiance est sympa. Et bon, on va parler dans un instant. On va aussi parler. On a l'occasion d'avoir quelqu'un de Roulantica sur les coulisses d'un parc d'attraction comme ça. C'est pas tous les jours qu'on a l'occasion de discuter d'aller un petit peu dans les coulisses comme ça. On va discuter avec Clément. Ce sera juste après Tavlo et Stromae. C'est maintenant sur Top Music en direct de Roulantica jusqu'à 18h. Bon après-midi.

0: Bienvenue tout le monde, vous êtes sur Top Music, on est en direct de Roulantica pour cet après-midi, émission spéciale pour terminer cette saison et pour célébrer ensemble le début des vacances avec toute l'équipe que vous entendez habituellement le matin. On est tous debout, c'est Jules, Aurel et Seb pour vous accompagner. On est à la cool,
1: ouais.
0: Parasol, jusqu'à 18h, les pieds dans le sable, et en plus on est avec Clément qui fait partie de la team Roulantica. En l'occurrence, lui, il fait partie de la team des opérateurs. Tu es responsable, hein, c'est bien ça?
2: C'est ça, responsable des opérateurs.
0: Ça c'est cool, on a discuté un petit peu de ce métier, hein, le métier d'opérateur qui consiste à être du coup s'occuper des attractions, des toboggans, aussi les lifeguards.
1: Oui, il y a une grosse part de responsabilité aussi.
0: Hein, ouais. Sur les bords des piscines, évidemment, pour la sécurité. Tiens, plusieurs questions sur un petit peu les coulisses. Est-ce que les opérateurs sont en charge de tester les toboggans avant l'ouverture? Ça, c'est toujours un truc que je me suis demandé.
2: La fameuse question. Eh bien, oui.
3: Eh bien, ah,
0: voilà.
2: C'est la partie cool du métier, effectivement.
0: Ça se fait quand? Ça se fait le soir, le matin avant l'ouverture?
2: Le matin, ça va se faire à 8h,
0: ouais.
2: Sachant que le parc il ouvre à 9h, donc voilà, on teste une petite heure avant.
0: Ouais.
1: D'accord.
2: Avant ça, du coup, les toboggans sont contrôlés par la technique aussi.
0: Ouais.
1: Ok.
2: Voilà, pour vérifier qu'il n'y a pas de soucis au niveau des joints, etc.
1: D'accord.
2: Et du coup, voilà, les opérateurs, comme dit, qui testent tous les toboggans tous les matins.
0: Tout le monde teste son toboggan?
1: Donc en fait, vous êtes en place 2-3 heures avant l'ouverture des portes, quoi. Vous arrivez...
2: Oui, ben le matin, on commence nous à 6h30.
1: Ok, ok.
2: Parce qu'on a aussi une partie ménage, puisque bah, le tour Roulantica va être nettoyé soit la nuit, soit le matin.
1: Ok.
2: Et du coup, bah, nous, on aide les employés du ménage.
1: D'accord.
2: C'est-à-dire que nous, ça consiste à pousser les chaises pour qu'eux, ils puissent passer avec la machine. Et après, nous, on remet
1: vous
2: les chaises
1: en place. Ouais, ouais, vous optimisez, vous faites de la mise en place et de la...
0: C'est
1: ouais,
0: quand
1: okay,
0: même
1: d'accord.
0: C'est ça. Alors, vous, dans votre team, vous êtes combien?
2: Alors, on est environ une quarantaine de personnes.
1: Sur le site?
2: Ouais. Ouais.
1: D'accord.
0: Et ça, c'est juste pour les opérateurs, parce qu'après, il y a la technique, il y a absolument. Y a
2: exactement,
0: après,
2: ouais. En opérateur, on est environ une quarantaine. Ouais.
0: Ça fait du monde. Et après, sur la journée, parce que c'est quand même un lieu un peu magique, il y a le décor, il y a l'ambiance, il y a des gens qui viennent s'amuser toute la journée, il y a quand même un truc un petit peu magique. Tu disais que toi, t'étais venu faire un job étudiant à la base, t'es parti faire autre chose, t'as pas plu, t'es revenu. Est-ce que c'est un peu ce côté-là aussi qui est un peu attractif dans ce métier, ce côté un peu ambiance, de vivre une ambiance comme ça tous les jours, quoi?
2: Ben oui, exactement. Le fait de travailler dans un cadre qui est quand même particulier, hein. Pas tout le monde a son bureau qui est une piscine comme c'est le cas, oui, pour vous aujourd'hui. Et puis bah, c'est aussi, quelque part, moi je dirais, c'est la fierté aussi de travailler pour une entreprise comme celle-là, savoir que le parc a été reconnu plusieurs fois meilleur parc du monde.
1: Ouais, ouais.
2: Et voilà, savoir que nous, c'est notre objectif aussi, de devenir meilleur parc aquatique du monde. Donc voilà, se dire de... avoir la chance de faire partie de cette équipe, c'est...
0: Il y a de quoi quand
2: sympa.
0: Même meilleur parc aquatique, parce que j'en ai fait moi des parcs aquatiques, ouais. Des comme ça, parce que c'est surtout enfin, l'espace intérieur qui est ouvert quasiment toute l'année qui est fou, ouais. Quoi.
1: Et justement, c'est quoi alors les critères pour devenir le meilleur parc aquatique du monde? C'est quoi,
3: c'est
1: les
3: l'eau.
1: Objectifs?
0: La qualité de l'eau. Il y a des gens
3: c'est
0: qui viennent goûter l'eau, le chlore est très très bon.
1: J'imagine que bon, le cahier des charges est énorme et que ça peut pas voilà, s'acquérir du jour au lendemain, quoi. Je pense que c'est sur le temps aussi.
2: Oui, bah ça prend du temps, effectivement. Là, je sais qu'on est déjà devenu meilleur parc d'Allemagne, donc ça, c'est déjà une bonne étape.
1: Première étape.
2: Et bah, ça prend tout, ça prend les attractions, mais ça prend aussi le service, du
1: ouais.
2: coup, ce qui est une autre partie à nous, voilà, s'occuper correctement des clients, la politesse,
1: l'accueil,
2: la sympathie, l'accueil.
1: La
2: voilà,
1: réactivité. Ouais.
2: Et c'est pour ça que ça prend tout en compte.
3: Il y a des collègues là qui sont juste à côté qui sont là, qui acquiescent.
0: Ouais, ouais, bah,
3: politesse,
0: oui,
3: bah, gentillesse, sourire.
0: Nous sommes les meilleurs.
3: Et oui.
2: Et tout simplement. On donne le maximum en tout cas, mais ça montre que c'est... Ça englobe vraiment tout le monde, c'est
0: ouais,
2: pas juste les
1: oui,
2: opérateurs,
1: bien sûr,
2: c'est
1: bien sûr.
2: Tout.
1: C'est un travail collectif.
2: Voilà, exactement.
1: Ouais, bien sûr,
0: tout,
1: bien
0: est,
1: sûr.
0: Tout est fait de A à Z. Eh bien, écoute, l'environnement est très cool. Merci beaucoup, Clément, d'avoir été avec nous pour cet après-midi.
2: Avec plaisir, merci à vous.
0: On te souhaite passer une bonne fin de journée. Et toi, le programme, c'est quoi là? Ça y est, c'est fini? T'es arrivé tôt ce matin, tu pars en milieu de journée?
2: Pas du tout, moi j'ai commencé il y a une heure, donc on va être là
1: ah
2: jusqu'à
1: oui,
2: la fin du jour.
1: Ah oui, d'accord.
0: Il embauche quoi.
1: Tu restes encore un peu.
2: Je reste encore un peu, et puis bon, on va s'assurer que tout se déroule correctement et puis qu'on ait une bonne ambiance quoi.
0: Eh bah, ben oui, plaisir. Merci de passer nous faire un petit coucou, Clément. Il y aura aussi d'autres personnes de la team d'Europa Park et de Roulantica qui vont passer au cours de cet après-midi. Donc vous restez bien avec tous les amis, ça continue. Il y aura aussi des Estelle Challenge au cours de l'après-midi. Elle va nous les présenter, hein. C'est à retrouver sur l'Insta Top Music et c'est Imagine Dragons là, qui continue pour votre playlist Alsace. Excellent après-midi avec nous, on est ensemble en direct de Roulantica jusqu'à 18h.

0: Merci d'être avec nous, vous êtes sur Top Music, après-midi spécial en direct de Roulantica. On va revenir dans un instant puisque toute l'équipe de Top Music est notamment ici, notamment Estelle qui va faire des Estelle Challenge toute la journée. Alors des Estelle Challenge de fin d'année au soleil, hein. Bronzer, faire des toboggans.
1: Ouais, elle est en maillot de bain d'ailleurs, donc voilà, maillot de bain, lunettes de soleil, elle est bien, elle est bien.
0: On en parle dans un instant les amis, on revient juste après, ça bougeait pas.
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0: Les amis, soyez les bienvenus. On est en direct de Roulantica, en direct sur Top Music jusqu'à 18h pour une journée exceptionnelle. La French Summer Beats powered by Top Music. Oh, toute l'équipe est là pour célébrer le début des vacances ici en France, le début des vacances scolaires. On est ici toute l'équipe, on est tous debout, mais pas que, puisqu'il y a toute l'équipe de Top Music de manière générale.
1: Oui!
0: Tout le monde est venu, hein. Je sais pas pourquoi tout le monde.
2: Bizarrement.
1: Cherchez l'erreur.
2: L'autre fois dans la choucrouterie, il y avait moins de monde. Hein.
0: D'habitude, on est venu à je sais pas combien, là je ne vois personne. Tout le monde est sur des toboggans. Oui. Et on est aussi avec quelqu'un qu'on n'a pas beaucoup l'occasion de croiser dans la journée, puisqu'elle arrive à partir de 15-16h. C'est Estelle qui est ici. Salut Estelle.
3: Coucou, c'est vrai qu'on se voit pas en fait.
1: Non.
3: Qui
2: t'as changé.
0: Je te présente Sébastien.
3: Sébastien, ça me dit un peu quelque chose.
2: Ouais, vite fait.
0: Bon, Estelle, elle est ici en direct pour réaliser ces fameux Estelle Challenge que vous voyez sur les réseaux sociaux, sur le Facebook, sur l'Insta de Top Music. C'est des Estelle Challenge un peu des temps de fin d'année quand même. Hein.
3: Ouais, j'avoue que ça fait plaisir. En plus, en famille, je suis venue avec mon fils et mon mari parce que mon fils m'a préparé un challenge.
1: Ah.
3: Il m'a choisi, donc du haut de ses 5 ans, là, il m'a choisi le pire toboggan à faire.
0: Oh, il t'a choisi les trappes.
3: Ouais, les trappes qui s'ouvrent sous toi. Et donc, il m'a accompagné jusque devant la trappe. Allez, vas-y, maman. Estelle Challenge, vas-y. Et donc, on vous a filmé tout ça et on vous le mettra en vidéo sur les réseaux sociaux Top Music.
0: Trop bien, on a flippé un peu. Aller voir ça.
3: J'ai grave flippé. Mais par contre, il est trop bien. Hein. Je vous le recommande.
1: Donc, tu le vas le refaire.
3: J'ai d'autres trucs. J'ai vraiment beaucoup de choses à faire là.
0: Justement, il y aura d'autres challenges au cours de l'après-midi. Il y a quoi de beau qui est prévu aussi?
3: Alors, beaucoup plus chill hein, les autres. Déjà, le défi des accents, je vais devoir faire répéter une phrase qui concerne la radio à plein de nationalités différentes. Donc, je vais devoir trouver. Je pense qu'il n'y a pas que des Français ou des Allemands.
0: Ah, mais il y a du monde entier. Il y a des gens qui viennent d'Espagne.
3: Donc, on va faire répéter. Ça va être assez rigolo. Et le trésor de Snorri. Alors là, ça va être une grande chasse au trésor. Et le but final, c'est de trouver la mascotte Snorri.
1: Ah, c'est
3: qui est magnifique. Au passage.
1: Ah ouais.
2: C'est planqué.
0: On nous a pas offert notre story, on en a eu qu'un. Je veux qu'on reparte avec un Snorri chacun quand même.
3: Bah oui, j'aime trop. Si mon fils voit ça, il va te la piquer, fais gaffe. Hein.
0: Ouais, je vais la garder, je vais la cacher quelque part. Bon, mais merci Estelle, amuse-toi bien. Et si jamais il se passe des dingueries au cours de tes challenges, tu viens de nous en parler ici.
3: Ouais, et peut-être que mon challenge, ça va être de tous vous mettre à l'eau aussi. Ah, je crois que ça a été rajouté sur la liste.
2: Est-ce que vraiment c'est un gros challenge?
3: Non, bon, ça va aller.
0: On va le faire tout seul, t'inquiète même pas. Bon, merci Estelle, à tout à l'heure. Et vous restez avec tous les amis aussi. Naïka, One Track Mind, c'est pour votre Playlist Alsace Excellente Après-midi avec nous.
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0: Soyez les bienvenus sur Top Music. On vous souhaite une excellente après-midi partout en Alsace. On est en direct de Roulantica, l'univers aquatique d'Europe 1, pour une émission exceptionnelle jusqu'à 18h à l'écho, à l'occasion de cette journée spéciale, la French Summer Beats, pour célébrer le début des vacances ici en France. C'est une journée spéciale. Toute l'équipe de Top Music est ici. Toute l'équipe dont on est tous debout. Oui. Je m'appelle Juge, je passe à Yorel qui est là également.
1: Mais oui, bonjour.
0: Il y a aussi Seb qui est ici.
2: Ouais, j'allais pas rater ça quand même.
0: On est quand même à la cool, hein. Pour vous donner un petit peu de contexte, on est sur le studio de Top Music et sur le bord de la piscine de Roulantica. On est quasiment les pieds dans l'eau. Je suis même un peu frustré parce que j'ai jamais été aussi peu mouillé en allant à Roulantica, parce qu'il faut
1: qu'on fasse
0: de la radio.
1: Bah oui, on peut pas être partout, hein. Par contre, on a vraiment les pieds dans le sable, littéralement.
0: Exactement. Ah oui, non, mais vraiment, on est sous limite des palmiers là. On est vachement bien. Il va se passer plein de choses, les amis. Encore une fois, jusqu'à 18h. Tout à l'heure, on sera avec Axel Lamurie, qui fait partie de la team de Europa Park, la team Max Studio, qui s'occupe de tout ce qui est univers narratif de Europa Park et de Roulantica. Avec Aurèle aussi, toi, tu vas nous faire en parler, parce qu'évidemment, on perd pas une occasion de parler bouffe.
1: Et évidemment, ça nous ressemble quand même assez bien de parler bouffe et bonnes choses, tous les trois. Donc du coup, je vais un peu vous parler de tout ce qu'il y a de bonnes choses à manger sur le site, parce que tu sais quoi, il y a 13 spots où tu peux te régaler.
0: Oui, et c'est varié, même, hein, c'est pas juste burger frites déclinés partout, quoi. Hein.
1: Exactement. Donc voilà, je me suis dit que parler foot, ça nous ressemblait.
0: Ah bah oui, surtout que j'ai faim, on n'a pas mangé encore.
2: Je suis en train d'essayer d'établir un eye contact.
0: Ouais.
2: Avec Snorri.
1: Ah,
0: Snorri.
2: Avec les mascottes de Snorri, de Roulantica, je les vois, ils sont pas loin.
0: Ouais.
2: Avec un peu de chance,
0: Snorri se balade avec un coq, la mascotte française d'Europa Park, qui vient rarement ici, vu que c'est à la journée Summer Beats et que la France joue ce soir.
2: Et oui,
0: c'est l'occasion.
1: Mais tu sais quoi, il va voir le fanion Top Music qui va venir.
0: Allez, nickel. Allez. Et puis dans un instant aussi, vu que ce soir on passe à côté du match France-Allemagne à la Coupe du Monde, dû à la défaite
2: à cause
0: de l'Allemagne,
2: des Paraguayens,
0: du Paraguay, et bien tout à l'heure, là, dans 2 minutes, les amis, on va faire un match France-Allemagne avec un visiteur allemand d'Europa Park qui s'appelle Mario, qui sera avec nous dans un instant. On va jouer, les amis. D'ici là, on continue votre playlist Alsace avec Second Voice. Voici Let Me Be sur Top Music. On vous souhaite une excellente après-midi avec nous. Bienvenue.

0: Excellent après-midi, on est en direct de Roulantica jusqu'à 18h pour une journée exceptionnelle pour célébrer le début des vacances. On s'amuse ensemble. Dans un instant, on sera avec un membre de la team Europa Park et Roulantica pour nous parler un petit peu de tout ce qui est storytelling et des nouvelles expériences qu'il y a à retrouver aussi pour cet été que vous aurez peut-être l'occasion de tester. Et puis on s'amuse aussi entre nous et on va faire quelque chose aujourd'hui. Vous savez que Roulantica se situe en Allemagne, que c'est un parc international, et ce soir il était censé se dérouler quelque chose, un match de foot entre la France et l'Allemagne.
1: Oui. Bon, ce soir s'il n'y a pas. Par contre, maintenant il y a.
0: Oui, parce qu'on va faire le match France-Allemagne avec un visiteur de Roulantica qui s'appelle Mario. Mario, willkommen.
2: Hallo zusammen.
0: Alors, fin d'interaction allemand, je suis désolé, je
3: ne sais pas. Bonjour,
4: il a dit bonjour.
1: Voilà,
4: il
1: a
4: dit
1: bien. Bonjour. Parce qu'on donc, a Céline
0: est
1: là,
0: ici pour faire la traduction entre ce qu'on dit, entre faire la passerelle. Ben Mario, bienvenue. Ça fait longtemps qu'il. Enfin, est-ce que c'est la première fois qu'il vient à Roulantica?
5: Comme toujours, ist es das erste Mal, dass du in Roulantica bist oder nicht?
2: Ja, genau, ich bin das erste Mal in Roulantica.
5: C'est la première fois, effectivement, qu'il est à Roulantica.
0: Ah, comme il peut se régaler. Belle découverte. Alors, le principe, on va jouer au plus proche.

0: Mario va affronter la team Top Music. Je vais vous demander d'estimer des chiffres en lien avec Europa Park et avec Roulantica.
1: Ok.
2: Non, mais elle va lui traduire en tête, ça va être long sinon.
0: Non, mais sinon, on peut faire des cours d'allemand direct, hein, vous savez, c'est l'occasion. Hein. Donc, le principe est extrêmement simple. Qui de Aurel Seb s'y collait sur ces trucs d'estimation?
1: Bah, on peut le faire ensemble sinon.
0: Allez,
2: je vous regarde.
0: On est parti sur le premier chiffre à essayer de deviner. Je vais vous demander de me dire le nombre de toboggans au sein de Roulantica. Combien y en a-t-il exactement? J'ai le chiffre exact.
2: Alors, pendant qu'elle fait la traduction.
3: 25. Ja, ich glaube, 25 Rutschen gibt es hier.
4: 25, das heißt...
2: 25. Tu veux parler en français, s'il te plaît, parce que sinon, la traduction ne sert à rien. Ouais. Si tu répètes en allemand, c'est finalement, c'est...
1: Alors, réponse de Mario, 25.
0: 25, et l'équipe Top Music est
2: des toboggans, je dirais, moi, j'aurais dit moins, mais...
1: Ah, d'accord. Bon, bah,
2: parce qu'il y a plein d'espace, machin, je dirais 20.
1: Bon, ben, okay.
0: Mario a raison, c'était 38.
1: Oh, je voulais dire 32.
2: Bah, t'avais raison, bah, désolé.
0: Oh. Un point pour l'Allemagne.
1: Allez.
0: La France, défendez-vous quand même.
1: Ouais.
0: À combien culmine...
4: Un point pour Mario.
0: Yeah,
2: Mario Heinz. Top Music, cool.
0: Culmine l'Euro Tower, le point le plus haut de Europa Park.
1: Il y a une grande tour,
2: c'est parce que j'étais nul avant.
1: Non, mais là, je n'ai aucune mesure, je vais te dire un truc de fou.
0: Précision, Euro Tower, c'est une grande tour panoramique qui permet de voir le parc en altitude, de voir les Vosges, de voir la forêt.
1: Oui, bah alors c'est quelques centaines de mètres quand même.
2: Non, pas quelques centaines.
0: Alors, Mario, estimation Mario.
3: La tower est 30 mètres.
4: 30 mètres pour Mario.
2: Moi, je suis 58.
1: 158 ?
2: Non, 158, c'est la tour Eiffel. Je sais pas si tu vois.
0: Non, la tour Eiffel, c'est 300, vous êtes fous.
1: Moi, je dirais même plus encore. On s'en fiche, on dit plus.
0: Allez, dites
2: un mot. Vas-y, dis un truc.
1: Il a dit combien ?
0: Il a dit 30.
1: Il a dit 30, Mario.
0: Non,
1: 52.
0: 52. Bah, 62, quoi. Bah, 62, c'est une bonne réponse, puisque la tour Eiffel, elle fait 76 mètres de haut, un partout. Nouvelle question.
2: Heinz.
0: Combien de chambres d'hôtel y a-t-il dans l'intégralité du resort de Europa Park?
1: On a une petite fourchette, on a un indice. Il y a combien d'hôtels déjà?
0: Il y a 6 hôtels thématiques entre Europa Park ou l'Antica.
2: 600.
1: Moi, je pense qu'il y a au moins 50 chambres par hôtel, déjà. Oui. Et on rajoute un peu, tu dis combien? 600.
2: Ah, il veut
1: Mario, il veut d'abord votre réponse. Moi, je vais dire, on dit 480.
2: Allez,
1: 480
0: chambres. Et pour Mario?
4: Artiche. 480.
5: Ich sag 479.
4: 496.
0: Donc c'est une de plus?
1: Non, 480 ou 496.
0: Alors, attends.
1: 480 nous, 496 pour Mario.
0: Une bonne réponse de Mario, puisqu'il en a 1373.
1: Oh,
0: vous étiez loin du compte quand même.
1: Ah oui, très loin du compte, d'accord.
4: Et Mario, il est étonné. Hein,
2: Mario n'en revient pas.
0: Oui, mais attendez, il y a des hôtels qui ouvrent. Il y a un nouveau qui est hôtel, ouvert qui est hôtel, Silver Lake City, 119 chambres. Donc, il y a de quoi faire. Allez, on se concentre. On est à combien là? On est à
2: 2-1
0: pour l'Allemagne. Nombre de places sur. Allez, on va vite. Nombre de places sur les parkings d'Europa Park au total. Europa Park ou l'Antica. Tout. J'ai le chiffre.
2: Bah, le total avec Europa Park.
0: Oui, tout.
1: 10 200.
0: Allez, 10 200.
1: J'exagère
3: un peu là. Il y a 1500 parkplätze.
4: 1500 places de parking selon
0: 1500,
4: Mario.
0: 1500, très bien.
1: Oh, il n'y en a pas du tout. Nous, on a dit combien maintenant? 10 200. Oh là là, je n'ai pas compris.
0: Bonne réponse de la team Top
1: Music. Combien?
0: Entre 6 et 8000. De partout, on se départage sur la dernière question. On y va. Combien? Et là, vous allez me détester. Combien de casiers y a-t-il dans tout Roulantica pour ranger ses affaires?
1: Moi, je vais dire 8000. Non, 8000, c'est peut-être un peu
4: plus.
2: C'est quand même beaucoup,
1: c'est,
2: peut-être.
1: C'est peut-être beaucoup.
4: 8000.
1: Combien on dit?
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14: De Roulantica cet après-midi, on était en plein jeu avec un auditeur qui était avec nous, un visiteur de Roulantica pour faire le remake du match France-Allemagne qu'on n'a pas pu avoir ce soir. On est sur le bord de la piscine de Roulantica en direct jusqu'à 18h pour une journée exceptionnelle. On fait un jeu en ce moment qui s'appelle le au plus proche. Et il y avait un score de 2 à 2 avant qu'on se quitte pendant la pub, avec une dernière question. C'est que des questions improbables autour de Roulantica que je vous ai posé, je vous avais demandé il y a quelques minutes. Le nombre de casiers pour ranger ses affaires au sein de Roulantica. Ils ont eu tout le temps de la pub pour mûrir la décision et la réflexion de la réponse.
15: Okay. Alors, nous, on aimerait que ce soit eux qui disent le premier.
16: 1200, Céline. Ouais.
14: 1200 pour la team France.
17: 1201.
15: 1201.
14: 1201.
18: Oh, le fair play.
14: Mario, alors, you are the winner. On est sur 3500 casiers. L'Allemagne nous a dépouillés, bravo. Eh ben, merci beaucoup, Mario. Yeah. Merci beaucoup Mario, bravo à toi.
18: Écoute, Vielen Dank,
16: Mario.
14: Il a le droit de nous piquer une frite.
15: Les amis, il demande où est son cadeau.
18: Il peut avoir une frite,
14: il peut prendre une frite. Allez, merci Mario. Restez avec tous les amis, on revient après Jérémy Frérot, on écoute Frérot et on sera aussi en direct dans un instant avec la team Roulantica, bougez surtout pas.

0: Jérémy Frérot à l'instant, vous êtes sur Top Music. Excellent après-midi, on est en direct de Roulantica pour la French Summer Beats. C'est une journée exceptionnelle pour Roulantica célébrer le début des vacances ici en France. On est avec toute l'équipe qui est un petit peu à droite à gauche. Là, je suis en train de toper Sabine, en train de manger des frites et discuter avec les gens sur le bord de la piscine.
1: Oui.
0: Aurèle doit être en train de faire la même chose.
2: Non,
0: ah non, elle
2: non,
0: arrive.
2: Voilà,
0: elle
2: c'est
0: est
2: là, je suis là, je suis là.
0: Bah oui, les amis, on est en détente. On est à la cool et en plus, on a le plaisir aussi d'avoir la team Europa Park et Roulantica qui sont avec nous, avec notamment Axel Lamuri qui est avec nous. Bonjour Axel.
3: Bonjour tout le monde, vous allez bien?
0: Ça
2: mais
0: va
2: oui.
0: Super. Merci beaucoup d'être avec nous Axel, on est très content de discuter avec lui puisqu'on a discuté tout à l'heure avec un membre de la team Opération. Là on est sur le côté artistique puisque tu fais partie du service Max Studio. Donc
3: c'est
0: il
3: ça.
0: S'occupe de tout ce qui est l'univers fictif de Europa Park et de Roulantica concrètement, c'est ça hein?
3: C'est ça, en gros Max Studio c'est le rassemblement de tous les studios qui sont un petit peu dans le backstage d'Europa Park et de Roulantica parce qu'en fait on va créer les univers, les attractions. Faut savoir que Europa Park et Roulantica fournissent leurs propres attractions, que ça soit dans la métallurgie mais avec l'ère du numérique il a fallu qu'on évolue et du coup on a créé des studios qui sont spécialisés dans l'animation, le jeu vidéo. Et l'un des plus gros studios du coup est en France, à Plopsheim, à 30 minutes de Strasbourg.
2: Oh génial.
0: Stylé.
2: D'accord.
0: Est-ce que c'est le studio qui était en... Parce qu'il y a aussi un film Europa Park Super Grand Prix qui est sorti
3: oui.
0: là.
2: Oui, oui, oui.
3: C'est pas longtemps.
0: Le studio était... c'était avec eux ou rien à voir?
3: C'est ça, alors c'était en coproduction du coup. Nous en fait on va avoir les storytellers qui sont basés du coup à Plopsheim directement. Donc les personnes qui vont créer les histoires, créer les dialogues, réfléchir à comment faire évoluer narrativement les univers de Europa Park et de Roulantica. Donc là à Roulantica ça sera les univers de notre charmante petite pieuvre Snorri.
0: Snorri bien sûr.
3: Ouais. Mais tout ce qui a été la production réelle du film a été fait du coup à Hanovre, directement en Allemagne avec nos équipes de Mac Animation qui font partie aussi des studios.
0: Parce que okay. Parle-nous un petit peu de l'univers d'Europa Park et de Roulantica, parce que ça fait des années qu'il y a des histoires en background qui sont incontées à travers les attractions, on en parlera aussi à travers des bandes dessinées, à travers des livres. En gros, il y a un lien entre Roulantica et Europa Park, c'est quoi ce lien?
3: En gros, le lien qui a été fait entre Europa Park et Roulantica, c'est à la base, on avait l'univers, on avait des sirènes, on avait un univers aquatique qui était représenté, et puis l'idée de créer un parc d'attractions aquatique a été lancée, et on se disait, on va pas pouvoir refaire des pays, on va pas pouvoir refaire la même sauce qu'Europa Park, et on s'est dit, ok, qu'est-ce qu'on peut faire? Et là, on s'est posé, on s'est dit, ok, on va peut-être commencer à créer notre propre univers, et c'est là où on a commencé véritablement à créer l'univers de Roulantica, vraiment basé sur l'ambiance des fjords, des pays, un peu Norvège, Suède.
0: La mythologie nordique, tout ça.
3: Et avec toute la fantaisie qui va avec, du coup, avec les Kelpies, avec le Jormungand, énormément de personnages qui vont rappeler ce folklore.
2: Et donc, justement, on peut être super créatif, on peut se laisser aller, on peut être particulièrement fun, est-ce qu'on peut... Voilà. Est-ce qu'on peut y aller franco? Est-ce qu'on peut se lâcher?
3: Complètement. Nous, en gros, on va avoir une équipe entière avec des storytellers, des character designers qui vont créer des personnages qui vont ensuite être mis sous forme de review. Snorri, par exemple, est passé par plusieurs itérations. Pour tout vous dire et vous dire un petit secret, c'est que, par exemple, son casque a été une des dernières itérations. On voulait le ramener à un univers un peu plus viking.
0: C'est la petite touche finale qui
3: c'est ça.
0: Qui... Et je suppose qu'il y a aussi des tests pour que ça plaise, parce que Snorri, évidemment, ça plaît beaucoup aux petits. Et ça marche très très bien parce que j'ai l'impression que les gens sont très très très fans de Snorri. La mascotte elle est super efficace.
3: Ouais c'est ça, et puis surtout c'est accompagné par énormément de produits dérivés et d'attractions qui vont tourner autour de ça. C'est-à-dire que au-delà de juste servir de support de présentation, on veut véritablement créer et développer cet univers pour faire en sorte qu'il existe au-delà des frontières du parc. Du coup ça se passe à travers la création de bandes dessinées, films d'animation qui vont se retrouver à différents endroits de notre parc ou même d'attractions spécifiques comme on a ici à Europa Park, deux attractions thématisé et dédié à Snorri directement.
0: Et ça, c'est stylé. Ça,
1: moi,
0: c'est
1: j'ai une petite question parce que vous êtes sur la création artistique, etc. Les noms des attractions, la Svolgrok, Flutfisch,
0: Flutgut.
1: Oui, on se retrouve Flutgut tout à l'heure. Oui, bien sûr, absolument. Oui. Comment vous avez réfléchi à tous ces noms-là?
3: Les noms, alors moi pour le coup j'ai pas fait partie de l'équipe qui a trouvé les noms, mais en gros ce que je peux vous dire c'est qu'on va avoir énormément de personnes qui vont réfléchir de manière culturelle à la signification des mots, comment retrouver un petit peu les significations des pays nordiques, et après on va faire des petits essais à droite et à gauche. C'est généralement les mêmes personnes qui ont trouvé par exemple pour l'attraction Voltron ce nom là, qui vont faire des propositions et au fur et à mesure
2: vous
3: par
2: testez.
3: rapport, Ouais, on teste, on voit un petit peu comment ça se passe. On va avoir des tests auprès de la famille Mac, auprès de nos équipes en interne, mais aussi par rapport à des grands fans d'Europa Park. Parfois, on va aller chercher, on leur dit qu'est-ce que vous pensez de ces noms-là.
1: Tout ça va être validé à plusieurs échelons.
4: Si je peux être dans la boucle, pas de souci.
1: On est dispo pour voilà en termes de.
0: Tiens, on va parler dans un instant d'ailleurs d'une nouvelle expérience qui est possible de faire. Je crois que c'est une expérience assez unique au monde, de la réalité virtuelle qui mélange du snorkeling. On va en parler dans un instant. Axel, reste avec nous pour en parler dans une seconde. On est sur Tapezic en direct de Roulantica jusqu'à 18h. Bougez pas.

0: jusqu'à 18h pour une exception, pour une émission. S'amuse, on est sur le bord de la piscine de Roulantica jusqu'à 18h. C'est l'équipe dont les tous debout que vous entendez habituellement le matin entre 6h et 10h. Jules, Aurel et Seb, aussi toute l'équipe de Top Music qui est là. Et on a aussi le plaisir d'avoir la team de Europa Park et de Roulantica avec Axel Lamurie, qui est directeur artistique chez Max Studio, qui s'occupe de tout l'univers. Tout l'univers créatif et créatif.
1: Oui.
0: Autour des personnages, l'univers des attractions, l'univers des films, des bandes dessinées qui peuvent en être issues. On a Roulantica, donc Axel Snorri, c'est la star ici.
2: C'est ça, en effet.
0: Et il y a une nouvelle expérience qui est assez inédite au monde quand même, qu'on peut faire, le snorkeling VR.
2: C'est ça.
1: Qu'est-ce que c'est que ça ?
2: Snorri snorkeling, qu'on pourrait traduire littéralement par Snorri plongée. C'est une attraction en VR qui se fait sous l'eau. Donc là, vous prenez un casque VR qui généralement c'est l'électricité. Je sais pas si vous avez déjà fait tomber vos téléphones dans une baignoire ou quelque chose comme ça.
0: Ça marche pas habituellement.
2: Ça marche pas vraiment généralement. Mais là, pour le coup, en collaboration avec nos studios à Kaiserslautern de VR Coaster, on a réussi à créer un casque qui lui est complètement hermétique et qui permet de faire une attraction en étant complètement immergé sous l'eau. Du coup, on va vous donner un masque, un tuba et avec un casque VR, et vous allez pouvoir plonger dans l'univers de Snorri sous-marin.
0: On va pouvoir nager avec lui, mais en plus,
3: on peut respirer ou pas.
0: Ah non,
3: Mec, il prend tout au premier degré, c'est sous l'eau.
0: Mais comment on fait, à 30 mètres de profondeur, c'est chaud, non? Alors en plus, ce qui est beau, c'est qu'on reste sur place, non? Il y a un espèce de courant qui est simulé et tout pour vraiment nager.
2: En gros, on n'a pas pu forcément vous lâcher des gens dans une piscine parce qu'on ne saurait pas où les gens y vont aller. On veut pas qu'ils aillent se taper contre les rebords de la piscine.
1: Ouais, c'est mieux.
2: Du coup, ce qu'on a fait, c'est qu'on a créé en fait un bassin où tu peux t'accrocher à deux rambardes et en face de toi, tu vas avoir différents courants artificiels qui peuvent être lancés, qui vont t'envoyer des sensations de chaud, de froid, des courants
1: incroyables
2: directement devant toi ou par en dessous. Et avec ça, en fait, ça envoie les informations à ton cerveau que tu es vraiment en train de te déplacer. Et on rajoute ça avec le film interactif qui est à l'intérieur et on t'emmène au plus profond de l'univers du monde de Snorri, à savoir dans les abysses des fjords où tu vas aller rencontrer le peuple des sirènes, tu vas aller au fin fond des abysses en voyant des poissons lanternes et pour aller chercher un artefact. Mais Snorri n'est pas tout seul, il est accompagné de son petit compatriote qui s'appelle Booba le crabe.
0: T'es en train de convaincre Aurel parce que Aurel elle est pas trop toboggan de 80 mètres de haut.
1: Non,
0: là ça te parle, hein.
1: Booba, c'est ça?
2: C'est ça.
1: Booba le crabe, allez, ouais.
2: Mais c'est aussi l'occasion de pouvoir tester de la plongée, parce que beaucoup de personnes ne peuvent pas faire de la plongée parce que ils ne peuvent pas aller à la mer ou alors des choses qui sont un peu plus physiques, c'est compliqué parce qu'ils ont du mal à faire de la décompression au niveau du nez. Et là, pour le coup, on vous permet de plonger au plus profond de l'océan tout en restant à un niveau stable, ce qui fait que n'importe qui, même des enfants, peuvent participer à cette attraction.
0: Et dure combien de temps l'expérience ?
2: L'expérience dure environ 3 minutes sans le onboarding. Au départ, tu as un petit film, on te fait découvrir un peu l'univers, mais le film en lui-même dure 3 minutes.
0: Okay.
1: Et c'est à partir de quel âge cette activité ?
2: On va commencer à partir de 10 ans.
1: 10 ans, d'accord. Okay. Et là, c'est pas une question de taille comme d'autres attractions, c'est juste une question d'âge.
2: C'est ça. Et là, pour le coup, le casque, en fait, comme il est immergé, il n'y a pas le poids du casque. Dès qu'on est sous l'eau, en fait, le casque flotte sur votre visage et tout va bien. Et ce qui est bien, c'est que vous êtes complètement. Vous avez aucune goutte qui va rentrer à l'intérieur du casque, vous allez être tranquillement à l'intérieur et pouvoir profiter d'un film sans avoir aucun problème d'eau qui rentre dans vos yeux, d'eau qui va rentrer.
1: C'est les conditions idéales pour profiter pleinement et pas râler parce qu'il y a de l'eau, pas parce que c'est ça. Ouais, d'accord. Ça. Okay.
0: Merci Axel d'être passé nous faire un petit coucou. Un mot ultra rapide parce qu'il y a un nouveau film aussi en lien avec Roulantica qui a ouvert à Europa Park, le Snorri 4D, c'est ça ?
2: C'est ça, le Snorri 4D. Du coup, là pour le coup, c'est important pour nous parce que c'est une première grande collaboration entre un directeur français et une équipe allemande qui ont créé un film qui se veut très cartoon, qui dure 10 minutes et qui est présent au Magic Cinema à Europa Park. Où là pour le coup, on rentre dans les détails de l'univers de Snorri et comment il rencontre son nouvel ami Booba.
0: Ah bah oui, parce qu'il y a toute une histoire, hein. Attention, il est pas arrivé là comme ça.
3: Non,
0: mais
3: il claque pas des doigts et un crabe apparaît. Non, c'est pas comme ça que ça se passe.
1: Et tu sais, plus tu répètes son petit prénom, plus quand même.
0: Booba le crabe, ça te parle.
1: Ouais, je sais pas, je trouve ça tellement mignon que.
3: Petit crush là.
0: On va te le présenter. En tout cas, merci beaucoup Axel. On a hâte de voir les prochaines créations ici à Europa Park. Vous restez avec tous les amis, on revient dans une seconde. Bougez surtout pas.
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0: après-midi en direct sur Top Music depuis Roulantica jusqu'à 18h pour cette journée exceptionnelle. C'est la French Summer Beats Power by
1: Mais
0: Top
1: oui.
0: Music. Toute l'équipe de Top Music est ici, les amis. On est en direct avec vous sur le bord de la piscine de Roulantica, l'univers aquatique de Europa Park. Il est déjà 15h50, ça fait presque 2h qu'on est là.
1: Ah ouais.
0: Ouais, non mais ça va vite hein.
1: Et tu sais quoi, ce serait pas l'heure d'un petit goûter?
0: Ah c'est ouais, bah ouais. c'est l'heure de goûter un petit peu. On nous a amené de trois petits trucs à grignoter et Aurèle a fait un petit peu le tour d'ailleurs, parce que toi c'est la première fois que tu viens ici à Roulantica.
1: Oui oui oui, tout à fait. Et puis bon, moi je trouve que parler foot ça nous ressemble assez bien, nous,
2: c'est
1: la
2: vrai.
1: Matinale.
2: Je suis d'accord.
0: Donc c'est pas quelque chose qu'on a fait beaucoup.
1: C'est un peu notre ADN quand même. Donc je me suis un peu intéressée à ce qu'il y avait à manger ici. Et alors laissez-moi vous dire que en fait c'est assez lunaire. Il y a pas moins de 13 spots pour manger ou boire un verre. C'est quand même assez 13 adresses, 13 concepts en fait pour manger, grignoter, boire un verre. Et ça commence très tôt, dès l'ouverture. C'est en non-stop évidemment.
0: Oui, c'est en non-stop, tu peux arriver. Alors ça ouvre vers je sais plus. C'est quelle heure l'ouverture déjà? Vers 9h. Bon, on va dire vers
2: 9h30 je crois. 9h30.
1: Et alors ça déroule toute la journée, resto, bar, café. En fait, il y a plein d'ambiances complètement différentes, en mode bord de plage ou bord de piscine, ouais. Comme nous là maintenant.
0: Tu vois, dans la piscine.
1: Et j'allais dire les fesses dans la piscine, tout à fait, parce que tu peux même avoir les fesses dans la piscine, aller au bar là, commander à boire et boire dans la piscine.
0: Dans la piscine, ouais.
1: Non, c'est assez super.
0: Incroyable à faire.
1: Il y a vraiment tout ce qu'on aime. Burger, glace, sandwich, frites, cuisine méditerranéenne, alors ça j'aime beaucoup, salade, voilà, ça peut aussi vous faire du bien.
0: Un petit côté
1: voilà, de temps en temps.
0: Ouais, bam, allez, c'est gratuit.
1: Bon bref, vous l'aurez compris, sucré, salé, chaud, froid, il y en a absolument pour tous les goûts. Et l'offre est assez dingue, c'est quand même quelques milliers en fait, de repas par jour qui sortent des cuisines du Roulantica. Une brigade, c'est-à-dire une cuisine de dingue, hein. beaucoup de monde pour, pour les petits comme ton fils qui est là aujourd'hui, les grands comme nous, etc. Moi j'ai envie de dire, décidément, Roulantica, c'est aussi incroyable dans l'eau qu'autour.
0: Ah oui, oui.
1: Hein, on est d'accord?
0: Ah mais autour. Et toi, tu es un peu espanté sur l'offre de restauration. T'as pas vu Europa Park, hein? Parce que là, en plus, entre la cuisine.
1: Oui, alors on a pas. Oui, ça c'est encore. Mais écoute, ma petite glace vanille là qu'on va très gentiment. Que Léa m'a très gentiment apporté. Fait le job, c'est absolument parfait.
2: Donc on a un sandwich merguez d'un côté.
1: Voilà, et puis.
2: Glace vanille de l'autre.
1: Et puis au milieu, des frites.
0: Voilà,
1: avec deux sauces.
2: Voilà, du coup, je suis partagé entre tremper les frites dans la glace ou.
1: Non. Ça va déjà pris ma glace.
2: Ou mettre un peu de mayonnaise dans mon café.
0: Pas mal, hein.
2: Mayonnaise dans le café.
0: Les amis, vous restez bien avec nous. Encore plein de surprises en direct de Roulantica jusqu'à 18h. Vous restez bien avec nous. On revient dans une seconde, juste après ceci.

0: Bienvenue, vous êtes sur Top Musique. On passe l'après-midi ensemble en direct de Roulantica jusqu'à 18h pour une après-midi exceptionnelle, les amis. Pour terminer cette année ensemble, on fête le début des vacances ici sur Top Musique. On sera bien évidemment là pour vous accompagner tout au long de ce mois de juillet, tout au long de ce mois d'août.
1: Oui.
0: Mais là, on conclut cette saison, l'équipe d'On est tous debout, dans cette émission spéciale sur le bord de la piscine de Roulantica, le parc aquatique de l'univers d'Europa Park. Et on est bien, ça fait déjà 2 heures qu'on est là.
1: Mais oui, mais oui, mais il y a encore 2 heures. Jules, il y a encore 2 heures à passer ensemble.
0: Et il y a encore plein de surprises. On sera avec la team de Roulantica qui va continuer de nous accompagner et surtout de nous plonger un petit peu dans les coulisses de l'univers d'Europa Park de Roulantica. On sera tout à l'heure avec Victor du service de Guest Experience.
1: Mais c'est ça qui est super en fait, c'est que à la fois on a le concret avec toutes les animations, le monde, etc. Et à la fois on peut accéder au backstage grâce au personnel de Roulantica. Ah, et c'est très chouette.
2: En 2 heures, on a appris tellement
1: plein
2: de trucs.
1: On a
0: appris que les opérateurs qui s'occupent des toboggans testent les toboggans le matin.
2: Oui.
0: Je veux changer de métier.
2: Oui.
1: Bon, à la fois, il vaut mieux qu'ils testent quand même un petit peu avant.
0: Oui, oui, oui. Bah, je suis sûr que c'est prétexte parce que la technique qui passe avant, c'est juste. On peut tester. Ouais. De manière d'être sûr, mais t'inquiète même pas.
2: Je vais le faire une deuxième fois pour vraiment être sûr.
1: Deuxième vérif. Voilà. C'est ça.
0: Qu'est-ce qu'on aura d'autre aussi? On sera avec Roland. Vous savez Roland.
1: Oui.
0: Roulantica. Le Roulantica. Roland Garcia, vous l'entendez dans la Top Family, vous le voyez sur les réseaux,
1: de Top Music.
0: C'est un peu notre spécialiste mode, il fait des relooking toute l'année. Et là, il va nous donner ses techniques pour être beau sur la plage ou au bord de la piscine l'été.
1: Ah, mais super les gars, ça pour vous avant les vacances.
2: Bah justement, alors Aurèle, justement, figure-toi. Quand il est arrivé, Roland, il m'a dit Seb, il faut faire quelque chose. J'ai dit, vous n'allez pas vous y mettre aussi.
1: Je suis pas la seule. Voilà.
0: Et dans un instant, on va jouer avec l'un ou l'une d'entre vous sur le bord de la piscine de Roulantica. On va se faire un petit vrai faux actu spécial Europa Park et Roulantica. C'est ce qui arrive dans un instant, les amis. Juste après ça, on continue votre playlist Alsace pour vous accompagner. Voici Christophe Willem sur Top Musique. Bienvenue.

0: Vous êtes sur Top Musique, on est en direct de Roulantica ensemble jusqu'à 18h les amis, c'est une émission exceptionnelle. On partage ensemble un moment très particulier pour terminer la saison avec voilà sur le bord de la piscine de Roulantica. Oui. Beaucoup de détente, notre studio ressemble plus à une paillote.
1: Mais complètement.
2: Il ressemble plus à grand chose au fil des heures quand même.
0: Il y a des barquettes de fruits qui sont finies, il y a des pots de glace à droite à gauche.
1: On salue
0: notre équipe technique qui nous ont fait un magnifique studio. On a déjà tout ruiné. Il y a encore rien qui est à sa place. Bon les amis, on est aussi, c'est aussi l'occasion de vous rencontrer. Vous êtes très nombreux à nous faire un petit coucou. Sur le bord de Roulantica, c'est le cas de Ludovic et de Arthur qui sont ici. Ils sont venus de Strasbourg. Salut les gars.
3: Salut. Enchanté. Salut.
0: On est content de vous avoir et l'occasion à vous faire jouer nouveau jeu parce qu'on s'amuse aussi avec l'univers d'Europa Park et de Roulantica. Oui. On va se faire un petit vrai faux actu.
1: Okay.
0: On le fait habituellement dans l'émission. Je vais vous donner des affirmations. À vous de me dire si elles sont vraies ou fausses. Et évidemment, elles sont uniquement en lien avec l'univers de Roulantica et d'Europa Park. Tiens, première question. Europa Park est l'un des seuls parcs à construire ses propres montagnes russes. Vrai ou faux ?
4: C'est vrai.
1: C'est complètement vrai. On est d'accord avec vous.
0: Exactement. Ouais. Bonne réponse. Effectivement, c'est la famille Ma qui sont fondateurs d'Europa Park. Ouais. Qui ont aussi leur propre marque
1: atelier
0: et de montagnes russes qui vendent dans le monde entier. Comme ça, c'est pratique. Ça a une part. Ah, t'inquiète, on appelle l'équipe.
2: Et tout est imaginé à Plopsheim.
0: Oui, c'est vrai. On a appris cette heure.
2: Eh oui.
0: On va apprendre des choses aujourd'hui. Deuxième info. Arnold Schwarzenegger est venu faire plusieurs tours à Europa Park.
2: Je dirais que c'est vrai.
1: Moi je pense que c'est pas lui. Des people sont venus, mais pas lui. Et plus je regarde ta frats là, je pense que tu es en train de nous.
2: Allez, nous on dit faux alors.
1: Nous on dit
2: l'équipe
1: faux.
2: Top Musique.
0: Bonne réponse, il me connaît. Effectivement, on n'a jamais vu Arnold Schwarzenegger. Ou alors c'est qu'on ne le sait pas. Parce qu'il y a quand même des VIP, mais le
2: est-ce qu'il passe vraiment inaperçu Arnold Schwarzenegger. J'ai un doute.
3: Je vais y croire.
0: Il a des bras trop larges pour le Sylvain. Il rentre même pas dedans. Nouvelle info. Europa Park habite un château datant de 1442.
4: C'est vrai. Il est au fond, quand on passe l'entrée, au fond sur la gauche.
1: Ouais, exactement. Il est au fond à gauche. T'es parti tellement convaincu, tu l'as bien fait.
2: Bien renseigné, donc.
0: Le château Balthazar, authentique édifice autour duquel s'est construit le parc, tout en l'entretenant, qui habite aujourd'hui un très bon resto. Je pense qu'Aurèle, ça plairait. La cuisine est un peu bistronomique, ça a l'air assez cool.
1: Bah oui, invite-moi, mon petit Jules.
0: Peut-être pas le budget, c'est quand même un budget. Hein. Allez, nouvelle question. On est sur un 2 partout, il me semble, hein, pour l'instant.
1: Ouais.
0: Une attraction d'Europa Park rend hommage à l'Alsace, vrai ou faux ?
1: À l'Alsace. J'ai un doute là. Attends, regarde-nous quand tu dis ça.
0: À l'Alsace, c'est une attraction d'Europa Park qui rend hommage à l'Alsace.
4: Je crois que c'est un piège, je dirais non. Mais j'ai quand même un doute. Parce qu'il y a quand même un secteur juste derrière le quartier français qui est accordé à l'Alsace. Mais une attraction, je crois pas.
2: Ouais. Ah, je serais plutôt d'accord
1: avec
2: Arthur.
1: Allez, on vous suit les gars.
0: Eh ben, c'était vrai.
1: Oh là là.
0: C'est l'attraction Madame Freudenreich qui se situe juste à côté dans le quartier français.
2: Ouais.
0: Et il y a une boutique Alsace où vous pouvez acheter des vins alsaciens dans
2: Europa Park. Mais est-ce que c'est vraiment une attraction? On appelle ça une attraction vraiment?
0: Oui, non,
2: c'est une attraction. Est-ce qu'on peut jouer sur les mots?
0: Non, parce que t'as la boutique, mais avant t'as une attraction.
1: Ok.
0: T'as une attraction.
1: Qu'est-ce qu'on appelle
0: une attraction? Bah, évidemment que je l'ai faite.
2: Parce qu'on a négocié,
4: il faut se rendre sur place pour essayer de vérifier quand même.
0: Croyez-moi, mes infos sont sourcées.
2: Oui, je l'ai fait.
0: Et enfin, on termine une dernière info. On peut aller gratuitement au Europa Park le jour de son anniversaire.
1: Oh oui, très certainement.
4: C'était peut-être à une époque et puis maintenant.
2: Non, ça je pense pas.
1: Si ça allait plus, moi je dis faut le refaire. Donc je dis oui.
2: Peut-être pour les moins de 10 ans ou un truc comme ça, peut-être.
1: Il y a quelque chose.
4: Jusqu'à 12 ans.
0: Jusqu'à 12 ans, exactement.
2: C'est une bonne réponse, collégiale.
1: Bravo.
0: Effectivement, si vous avez des enfants qui fêtent leur anniversaire, pile le jour de leur anniversaire, vous pouvez y aller. Avec carte d'identité, s'il vous plaît.
2: Oui.
0: Essayez pas de gratter.
2: C'est mieux.
0: Je vous jure, il a 12 ans aujourd'hui. Je vous jure. Bon, Arthur, les gars, merci Ludo d'être passé nous faire un petit coucou ce matin.

0: Profitez bien de la journée, vous avez fait plein de trucs déjà là?
1: Ouais,
2: on a fait un bon petit tour, on va continuer et puis on va continuer à savourer avec Top Music.
0: Allez,
3: ah, c'est sympa. Ah, allez, bisous, bisous.
1: C'est sympa, les gars.
0: Restez avec nous, les amis, on continue votre playlist Alsace. C'est maintenant sur Top Music. Excellent après-midi, on direct jusqu'à 18h.
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0: Excellent après-midi avec Top Musique, on est en direct avec vous jusqu'à 18h pour une émission très spéciale. On est à Roulantica, le parc aquatique de l'univers d'Europa Park, et on a eu la chance de pouvoir mettre notre studio sur le bord de la piscine extérieure de Roulantica, et je peux vous dire que l'ambiance, c'est les vacances quoi.
1: Oui.
0: Là on en est là, on est vraiment en point où Seb il est assis sur un transat pieds nus dans le sable.
2: Mais c'est fini, on l'a perdu là.
3: Bah moi je regarde la montre, hein. Là je suis vraiment à 1h40 des vacances. Là,
0: c'est vraiment ligne droite. Et on a la chance aussi d'avoir tout au long de cette émission des personnalités qui travaillent à Europa Park pour vivre un petit peu l'intérieur, pour découvrir un petit peu les coulisses. On est avec Victor. Victor il fait partie du service Guest Experience. Salut Victor.
4: Salut.
0: Bienvenue sur Top Musique, on est ravis de t'accueillir. Merci de nous accueillir parce que tu nous as accueillis.
4: Merci
0: un petit peu
4: à
0: chez
4: vous
0: toi,
4: de m'accueillir, c'est gentil à vous.
2: Alors moi tout de suite t'as dit Guest Experience, tout de suite je veux tout savoir.
0: Oui, c'est quoi en gros le service Guest Experience? Je suppose que c'est pour bichonner un petit peu tout le monde pour que la journée des visiteurs se passe au mieux quoi.
4: Exactement, c'est justement on essaye de mettre tous les clients ici à l'aise, qu'ils puissent profiter à fond de l'expérience. Donc on a plusieurs espaces confort, différents types, que ce soit à l'intérieur ou à l'extérieur, qui permettent justement aux clients d'avoir la meilleure expérience possible.
0: Oui, c'est vrai, parce qu'on peut accéder au parc de manière classique avec les transats au bord de la piscine. Si vous avez envie d'avoir une expérience un petit peu plus privilégiée, vous avez la possibilité. Il y a des petits lodges, par exemple, à l'intérieur. Tu peux avoir une espèce de cabane pour toi avec tes transats en mode presque lit privé pour avoir une belle vue sur le parc en mode à la cool. Il y en a aussi.
2: Ça, t'as bien bossé, hein, ou tu l'as expérimenté, je sais pas. Mais
0: je viens te l'expérimenter, ouais. Ouais, parce que alors il y a les espaces à l'intérieur, on a aussi à l'extérieur. Exactement. En mode bateau, non?
4: Exactement, on a des vrais yachts qui ont été utilisés sur le Rhin, excusez-moi. Oh. Et qui sont réservables du coup pendant tout l'été.
0: Trop bien.
4: C'est une expérience vraiment super à faire, je trouve.
0: Je pense qu'on met Aurel, elle ne quitte pas le yacht de toute
2: la journée. Ça, c'est sûr. Et puis j'ai une question, est-ce que comme tes confrères là, des autres services qu'on a eu tout à l'heure, est-ce que toi aussi tu testes avant? Ça m'intéresse.
4: Alors, je teste la climatisation.
2: D'accord. Mais tu ne testes pas l'ensemble de l'expérience.
0: Oui. Non, parce que tester un toboggan, ça prend 30 secondes. Tester une journée d'expérience, ça prend une journée.
4: J'avoue que tester les sofas, non, pas forcément. Et comme dit, je fais tout pour que tout le monde soit à l'aise à l'intérieur et qu'il puisse profiter à fond.
2: Est-ce que parfois vous avez des demandes un petit peu fofolles comme ça, un petit peu extravagantes? Est-ce que
0: vous pouvez me snorer? Faut que j'y parle.
4: En demande extravagante, écoutez, ça fait pas très longtemps que je suis ici, donc pour l'instant j'en ai pas eu vraiment.
0: Pour l'instant t'en as pas eu.
3: Pour l'instant, mais il y a Aurel qui est là, donc
0: ça
3: va vite se régler cette histoire.
4: On n'est jamais à l'abri de nos surprises ici.
3: Comment ça se passe au niveau des retours, justement des retours d'expérience des clients? Comment est-ce que vous vous adaptez au fil du temps pour que ce soit toujours mieux?
4: Alors en fait, on a des feedbacks qu'on fait faire non seulement aux gens qui sont dans les espaces confort du coup, mais aussi à l'ensemble des personnes qui sont dans le parc. Donc on va souvent arrêter des gens en plein milieu de leur journée.
0: Vous en pensez quoi de chez nous?
4: Oui, on leur demande ce qu'il y a de positif, de négatif et ce qu'ils aimeraient aussi ajouter à tout cela. Quelles étaient leurs attentes au final?
0: Ouais, est-ce qu'ils ont été comblés? Est-ce qu'ils ont passé une belle journée? Et je pense que c'est des données qui sont essentielles pour enrichir tout ça. Moi j'ai une question parce que là c'est le début de saison, vous êtes assez nombreux, vous êtes de plus en plus nombreux. Il y a une équipe aussi job d'été, on a parlé avec les opérateurs, mais aussi pour le service guest experience, ça marche aussi?
4: Oui, du coup justement moi je suis job d'été.
2: D'accord.
4: Je suis là depuis seulement un mois maintenant.
2: Ok.
4: Et pour l'instant je me suis bien habitué.
2: Et tu parles beaucoup de langues?
4: Je parle beaucoup de langues, alors à la base je suis meilleur en anglais qu'en allemand.
0: Oui.
4: Mais on s'y habitue facilement, c'est souvent le même vocabulaire qui revient et donc c'est assez facile de s'adapter. Et même quand on n'est pas forcément le meilleur en allemand, on peut réussir facilement à s'adapter ici.
0: Et de toute façon, Europa Park a besoin de gens qui parlent aussi en français. Oui, il y a une grosse partie de la clientèle qui parle en
3: français. Moi j'ai essayé tout à l'heure, j'étais là en train de commander un truc en allemand et puis elle me fait donc une bière. Je dis d'accord, on peut continuer en français. Elle me dit on peut continuer en allemand si vous voulez. Mais
0: ils sont trop forts, ils nous repèrent à 8 km, on a tellement un accent catastrophique.
3: Non mais ils nous laissent faire, c'est ça le pire. Ils nous laissent faire, elle me regarde parler en allemand et puis elle me dit non mais c'est bon.
4: Exactement, c'est notre petit plaisir de la journée généralement. On voit les personnes galérer un peu en allemand ou en anglais, on les laisse finir et après seulement on leur fait ok donc.
0: Bonne journée.
3: Ah, merci.
0: Reste avec toi, on va parler dans un instant des expériences et du planning de cet été puisqu'il va se passer plein de choses à Roulantica. Il n'y a pas que des attractions, aussi des spectacles, des animations. On en parle dans un instant, vous restez avec nous d'ici d'ici là votre playlist Alsace continue les amis ce matin. Enfin cet après-midi.
3: L'habitude.
2: C'est l'habitude.
0: On écoute What You Want les amis. Oui, nous on est à l'habitude pas après 10h.
2: Ah, oui. Ah,
0: les
2: c'est
0: gens
2: sûr.
0: Qui écoutent Top Music après 15h n'ont pas l'habitude de nous entendre.
3: Non, c'est sûr.
0: Allez, Angèle Justice, What You Want, c'est Top Music, belle après-midi tout le monde.

0: Top Music, on est ensemble dans cet après-midi exceptionnel en direct de Rulantica, le parc aquatique de l'univers d'Europa Park. On est sur le bord de la piscine, vous l'entendez, on n'est pas en studio. De toute façon, il y a un énorme DJ qui est en train d'envoyer un énorme son à côté. Je pense qu'on l'entend bien derrière nous, des fois il y a des petites annonces. Et on est avec l'équipe de Rulantica qui nous accompagne aussi cet après-midi pour nous présenter un petit peu les coulisses. On est avec Victor, qui fait partie du service Guest Experience, qui s'occupe de votre journée lorsque vous arrivez ici à Europa Park. Et vous occupez aussi, au-delà de l'accueil, bonjour, voici les vestiaires, tout ça, il y a aussi une notion d'animation, il faut animer les allées, il se passe plein de trucs quoi.
1: Alors on fait, oui, énormément d'animation. Bah là justement aujourd'hui, c'est la preuve exacte. On peut le voir ici, j'ai juste devant moi une roue de la fortune là-bas.
0: Oui, c'est vrai.
2: Hey, mais je pourrais cadeaux. Aller jouer, non?
0: Bah ouais, bah va oui. Nous gagner des peluches.
2: Ah,
0: oh,
2: c'est
0: toi.
2: Trop bien.
1: Moi, je te dis que tu devrais y aller jouer, hein. Franchement.
2: Eh ben, tu sais quoi? Je vais y aller.
3: Allez, non, elle part.
1: Elle, elle, bon, elle part.
0: Mission, mais faut que tu arrives à nous avoir un truc avant la fin de l'émission. On va laisser ta mission.
2: Mais oui,
0: allez, on
2: easy.
0: Va, on va se débrouiller. Donc aujourd'hui, voilà, y a, c'est la French Summer Beats. Il y a plein de trucs. Il y a aussi un bingo qui a été fait dans la piscine.
1: C'est ça, exactement. On a un bingo qui a été fait déjà ce matin et un deuxième qui est réalisé cet après-midi. On a aussi des activités qui sont réalisées pour les enfants un peu tous les jours. Notamment le diplôme de glisse qui est chaque jour à 14h puis 14h20 puis 14h40 et 15h
0: et il y en a pas mal quoi.
1: Ouais, il y en a pas mal, c'est pour tous les petits enfants, une petite activité. Et on a aussi également la petite course de Snorri.
0: Je sais pas. Alors ça c'est incroyable. Ça, mais ça c'est dingue, vous connaissez les courses, vous savez, les courses de canards dans les rivières?
2: Oui,
0: ils font ça ici.
2: Mais comment ça, avec des vrais canards?
0: Non, avec des Snorri. Avec des pieuvres.
3: Avec des vrais canards, mais Aurèle, mais stop.
0: Ouais, ils ont, c'est une ferme, là, ils ont une ferme sous une piscine, il y a 400 canards qui attendent chaque jour.
3: Mais faut juste espérer que le tien, il s'envole pas avant la fin, mais sinon...
1: Non, mais s'ils s'échappent, on les fait cuire, c'est pour ça.
0: Non, du coup, c'est une course dans la... Y a
2: je me fatigue.
0: Heureusement, les vacances sont dans 2 heures. Hein. Ouais, en fait, il y a une rivière qui fait le tour de Rumba Park, une rivière calme, mais du coup, on fait une course avec des petites peluches de Snorri, c'est ça?
1: C'est ça, exactement. On balance du coup dans l'eau des petits canards en plastique.
2: Ah bah
1: et les trois premiers qui arrivent, bah justement, auront des cadeaux en fonction du numéro qu'ils auront.
3: Oh.
1: Et ouais, c'est plutôt amusant à faire. En tout cas, c'est un truc vraiment pour toute la famille.
0: Ça arrête du monde à chaque fois. Tout le monde est intrigué. Oui. Wow, qu'est-ce qui se passe et tout.
1: On entend ça dans vraiment tout le parc. On les
0: oui.
1: entend crier.
0: Là, parce qu'il y a un commentateur aussi, je crois.
1: Ouais,
0: en plus.
1: C'est ça, exactement. Il y a deux personnes qui sont chargées de l'animation.
0: Sassel, il pourrait faire ça, commander des courses de canards.
3: Ah ouais, mon rêve.
0: Et puis évidemment, il y a aussi, alors, on le dit, mais toutes les animations qui sont là sont autant accessibles pour les personnes qui sont francophones que germanophones.
1: Oui.
0: Parce que c'est bien.
1: Ah bah, faut que tout le monde puisse profiter aujourd'hui.
0: Ah oui, bah c'est sûr, c'est sûr. Et en plus de ça, DJ set à la fin de la journée. Enfin, ça a déjà commencé d'ailleurs.
1: Ça c'est tous les jours, de 17 à 22h. On a différents DJ tout au long de la semaine. Et pour que l'ambiance soit vraiment toujours au rendez-vous.
0: Oui, parce que c'est ça qui est bien, c'est autant pour la famille, il y a des espaces pour les enfants, ou aussi vous êtes entre potes, vous avez envie de vous faire une petite soirée, vous arrivez à 15h, vous faites la soirée à Rulantica dans la piscine, paf, petite danse et tout. C'est vachement bien. Qu'est-ce qu'il y aurait?
2: Non, je voyais Seb qui est vraiment en mode vacances, avec un bâillement, mais alors proche du décrochement de mâchoire.
3: Je suis fatigué. La saison était très longue.
0: Ouais, vraiment, on est sur la dernière ligne droite, ils sont déjà en train de tout lâcher.
1: Je crois qu'il a pas prévu de partir aujourd'hui.
0: Et heureusement, il y a des gens sur le transat, sinon ils se seraient déjà allongés dessus.
3: Vous pouvez vous décaler un petit peu, s'il vous plaît.
0: Bon, Victor, merci beaucoup d'être passé nous faire
1: merci
0: un petit coucou. Bonne fin de journée à toi. Et puis, on va continuer de profiter de toutes ces animations et continuer en direct avec vous, les amis, jusqu'à 18h. Et dans un instant, Roland Garcia nous présentera les astuces pour être beau en maillot sur le bord de la piscine.
2: Et t'as du boulot avec les gars?
3: On est mal foutu.
4: Un petit peu, mais on va travailler ça.
0: Allez, très bien.
3: On est mal barré.
0: Rulantica dans un instant sur Top Music. Bougez pas, c'est dans un instant.
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0: après-midi, on est en direct avec vous sur Top Music jusqu'à 18h pour une après-midi spéciale, émission spéciale, journée spéciale, c'est la French Summer Beats Power by Top Music. Toute l'équipe est là, l'équipe dont on est tous debout,
1: mais
0: Jules,
1: oui.
0: Aurel et Seb, on est ravis d'être ici, on n'est pas les seuls puisque il y a notamment Estelle, elle est en train de monter le prochain challenge, c'est ça hein.
1: Je l'ai fait et j'ai distribué des goodies à plein de personnes, ils avaient qu'une phrase à dire, c'est « Elle est trop bien cette journée à Roulantica avec Top Music !» Voilà, c'est tout, donc
0: il y a
1: c'est
0: plus
1: très
0: de
1: facile.
0: Stock, hein. Dur, on peut plus dire la phrase, hein, c'est terminé.
2: Et je peux avoir un goodies aussi si je le dis.
3: On n'a pas droit nous.
2: Ah bon, d'accord.
0: Ça se passe sur l'Insta de Top Music et le Facebook pour voir tout ça, et puis on est aussi avec le spécialiste mode de Top Music,
1: ouais,
0: là, c'est Roland
1: c'est
0: Garcia, vous l'entendez dans la Top Family, et vous le voyez aussi pour ses fameux relookings sur Instagram. Et ben Roland qui est là, il va en profiter avec son savoir-faire de mode pour nous dire comment...
3: Vous donner quelques petits conseils pour être au top au bord de la piscine ou sur la plage.
1: Ah j'adore.
3: Alors on va commencer d'abord pour vous mesdames,
1: Ouais.
3: Donc l'indispensable de cet été, l'indispensable... Estelle me regarde parce que justement, tu ne l'as pas et je suis très déçu.
1: Il est relou.
3: L'indispensable... C'est la tunique, mesdames.
1: Ah oui, ça
3: mesdames,
1: sort de la
3: portez
1: piscine,
3: une tunique oui. longue, courte, en coton, oui. transparente, oui. en voilage,
1: manche chauve-souris,
3: graphique,
1: comme ça.
3: Pas graphique, c'est l'indispensable. On est sur le bord de la plage, au bord de la piscine, comme ici, on est en train de prendre le soleil, et là, votre enfant vous dit j'ai envie d'une glace, ou d'un coca, ou quelque chose.
1: Alors hop, j'enfile ma
3: tunique. Plutôt que d'essayer de trouver le short, le t-shirt, etc., on enfile une tunique.
1: Ouais, très bien.
3: Assortie au maillot, okay. et nous partons, telle une naïade, chercher cette boisson.
0: C'est pas question de style, hein, c'est question de pratique en fait.
3: Alors,
0: hein.
3: C'est hyper pratique, mais en même temps, tu peux rajouter du style parce qu'elles vont être soit transparentes, soit elles
1: oui.
3: vont être à motif, etc.
1: En voile,
3: donc,
1: en
3: on a toujours de très très belles tuniques.
0: On peut en mettre avec Seb des tuniques
3: et
0: ou pas, nous.
3: Alors, on va attaquer Seb juste après. On va s'occuper de Seb juste après.
1: Mais non, mais la tunique, je suis complètement d'accord.
3: On est d'accord.
1: Avec... Mais moi, j'en ai depuis toujours. Depuis que je vais. Enfin, j'ai une tunique à maillot de bain.
3: C'est... Et voilà. Et les tuniques, on peut les assortir évidemment au maillot de bain. C'est un indispensable vraiment
1: c'est
3: qu'il faut
1: un
3: avoir
1: indispensable,
3: absolument.
1: Les gars.
3: Et il y en a de toutes les couleurs.
1: Du coup, Estelle s'est barrée.
2: Estelle a déclaré
3: Estelle
2: forfait.
3: Estelle est partie chercher une tunique.
0: Oui, voilà.
3: Elle est allée
0: elle
3: à
0: Elle a suivi le conseil.
3: Tout de suite.
0: Premier magasin prêt à porter.
3: J'y vais tout de suite. Alors. Il y a des couleurs aussi pendant l'été.
0: Oui.
3: Là, il y a plusieurs couleurs très importantes cet été. Alors, j'ai vu pas mal de gens au bord de la piscine qui avaient déjà le tangerine. Est-ce que vous savez ce que c'est le tangerine?
0: Non.
1: Non, qu'est-ce que c'est?
3: C'est une espèce d'orange sanguine, un orange un peu rouge comme ça. Et c'est vraiment la couleur indispensable de l'été. On voit un monsieur qui
2: bravo, monsieur.
3: Le tangerine.
2: Bravo, lui, monsieur. Il a la classe, il a la mode. Bravo.
3: Super tendance.
2: Bravo.
3: Bravo, monsieur. Ça, c'est très bien. Donc, c'est un indispensable. Le maillot blanc revient aussi beaucoup.
1: Ah, mais ça,
3: le maillot blanc doublé.
0: Il peut pas
3: maillot blanc doublé.
2: Ah, doublé,
3: précise,
2: très doublé, triplé.
3: Il faut que le maillot blanc soit doublé.
2: Triplé,
3: il faut qu'il y ait un autre tissu en dessous parce que le blanc est transparent
1: ah,
3: et
1: oui.
3: ça
1: oui.
3: peut avoir
1: des petites conséquences.
3: Des surprises
2: voilà.
3: quand même ouais. par rapport à ça.
1: Et le jaune, chan... en fait, c'est... parce que c'est la grande tendance quand même cette année.
3: Alors, ça a été, le jaune est beaucoup sorti l'été dernier, tu sais, par rapport aux ongles aussi qu'on voyait, ce jaune beurre,
1: ah, donc
3: etc.
1: Donc, je suis en retard d'un an là.
3: Oui, un petit peu, ma chérie.
1: Ah, ok, d'accord.
3: Je suis désolé de te dire ça, mais c'est pas grave. Donc, le blanc, le tangerine, le noir qui revient ici.
1: Oui, bon, un classique.
3: Parce que toujours hyper élégant. On est en retour aux années 90 aussi pour des petits maillots triangles, etc. On a beaucoup vu.
1: Mmh.
3: Et c'est le grand retour de tout ce qui est bohème.
1: Oui.
3: On a vu disparaître un petit peu le bohème. Et là, le bohème revient dans toutes ces espèces de petits maillots qui sont crochetés,
1: oui.
3: Ces couleurs dans le blanc, dans le beige. Ça, ça revient énormément. De belles tuniques, des grands chapeaux de paille,
1: ouais.
3: des grands paniers en paille. Donc ça, c'est vraiment la tendance number one qu'on va voir cet été sur les plages.
1: Et chez les mecs,
0: je trouve que les infos sont folles. Par contre, Seb n'est plus du tout dans la séquence.
2: Moi, je suis dans l'observation des gens. Voilà, on a notre champion avec son short orange.
3: Seb,
1: ah, mais...
3: bravo monsieur.
2: On a un short noir là-bas qui est très bien dans la tendance.
3: Voilà,
2: et les autres, par contre,
0: vous n'êtes pas à la mode, messieurs.
2: Enfin, si, c'est un peu bohème.
1: Mégane, elle est en noir.
2: C'est
1: elle
2: un peu bohème, c'est
1: noir.
2: Vrai.
3: Non, non,
1: voilà.
3: on a toutes les tendances qui sont là. Et au niveau des graphismes,
1: ouais.
3: parce que du coup, les graphismes sont très importants.
2: Oui.
3: Les rayures verticales, on va retrouver beaucoup de rayures verticales cet été.
1: Bah, ça,
3: comme je
1: mieux,
3: porte
1: ça,
3: pas aussi.
1: Ça allonge.
3: Ça allonge en
1: eh
3: plus.
1: Oui, oui.
3: Tout l'imprimé animal revient aussi beaucoup. Tout ce qu'on appelle aquarelle sont des mélanges de couleurs de peinture qu'on va retrouver un peu partout aussi. Hein. Et puis l'esprit très italien. Donc, c'est la Dolce Vita italienne qu'on va retrouver beaucoup. Et pour les hommes, et j'attends
0: oui.
3: de venir avec les hommes, n'est-ce
2: mais
3: pas,
2: rapide,
3: Sébastien?
2: Très rapide,
3: alors,
2: très rapide sur les hommes, très rapide.
0: Non, on était sur les
3: pour les hommes.
0: Les hommes, ça
2: ah,
0: va
2: ah, d'accord.
3: Alors, on garde les maillots, mais je vous conseille, messieurs.
2: Oui,
3: des
2: on
3: maillots.
2: Garde le maillot, ouais. Bah merci du conseil.
0: Conseil de Roland.
2: On a bien fait de venir.
0: À poil en fait.
2: On a bien fait de venir.
3: On garde le short de bain, le maillot de bain, short de bain.
1: Donc
3: on remet pas les maillots slip. Arrêtez avec les maillots slip par pitié. Ça revient pas encore. Dans le short de bain, dans les mêmes imprimés que pour la femme, donc fleuri, des imprimés à rayures, des choses comme ça.
1: Mais il est fleuri noir.
3: Donc alors c'est plutôt tropical. Il a juste 2-3 ans de retard, mais c'est pas grave. C'est Sébastien, on le prend.
2: Je pense qu'il a 2-3 ans ce short.
3: On lui pardonne de toute façon.
2: J'étais tendance à l'époque.
3: Mais j'aime beaucoup la petite chemisette et ça portera beaucoup cet été. Ces petites chemises qu'on vient porter comme pour la tunique, l'homme portera une petite chemise pour aller chercher son café, sa glace, etc.
2: Donc
3: tu es quasiment à la pointe.
2: À 2 ans près.
3: Mais je me dis, tu vois, ça fait 5 ans qu'on se connaît, Sébastien.
2: Je
3: donne des conseils chaque année.
2: Et oui.
3: Et tu avances un peu chaque année.
2: Avant, j'avais 10 ans de retard.
3: Exactement.
2: Plus 5 ans, j'ai plus que 2 ans de retard.
0: Il est en retard.
3: Donc, les deux mois sans moi. Qu'enfin, pour la prochaine saison, tu sauras t'habiller. Ouais.
0: C'est pour ça qu'il nous faut toujours, un rôle à proximité pour être moins en retard. Et ben voilà, les amis, maintenant, vous savez tout. Seb est rhabillé pour l'hiver et pour l'été.
3: De pareil.
0: Tout ce qu'il faut. Et puis, Roland, on se retrouve évidemment toujours sur les
3: réseaux sociaux physique, avec mes chroniques autour de la mode, la déco et de la cuisine. Vous allez découvrir les chroniques cuisine cet été.
1: On a vu des teasers
3: que j'ai fait avec une drag queen, ça va être très très drôle. Et puis à la rentrée.
0: Eh ben rendez-vous à la rentrée.
3: On se retrouve à la rentrée.
0: Merci Roland.
3: Bonnes vacances à tous.
2: Merci Roland.
1: Salut Roland.
0: Bonjour à tous les visiteurs de Roulantica et puis vous restez avec tous les amis ensemble jusqu'à 18h avec Julian Peretta pour votre playlist Alsace. Maintenant, excellente après-midi.

0: Puis Roulantica, le parc aquatique de l'univers d'Europa Park. On est ensemble depuis 14h et on est encore ensemble jusqu'à 18h.
1: Oui.
0: Ça va, tout se passe bien?
1: Bah, c'est plutôt pas mal. C'est
0: on est bien.
2: On dirait qu'il parle à la vieille tante là.
1: Oui, c'est ça.
2: Mais alors, Tata Maboule, ça va? Ça se passe bien?
0: Ça va, Tata Maboule, vous n'avez pas le soleil sur votre tête? Ça
1: non,
0: va
1: non, je me suis décalée justement. Il faut se protéger. Et oui, parce que...
2: Il faut bien s'hydrater, surtout
1: voilà,
2: madame. Hein.
1: Exactement.
0: C'est notre
1: exactement.
0: Mission de cet après-midi, c'est éviter au max le soleil.
1: Ah, voilà, par contre, c'est vraiment la difficulté.
0: Tout va bien, les amis. Encore plein de surprises pour vous accompagner jusqu'à 18h. Tiens, dans les prochaines minutes, on va faire un jeu qui va être incroyable.
1: Ah oui,
0: vu qu'on a un petit peu de mal avec la prononciation des toboggans de Roulantica,
1: ouais,
0: je vais vous proposer toboggan de Roulantica ou ville en Norvège. Parce que, vu
1: oh
0: que
1: là
0: tous
1: là
0: les noms.
2: Ou Bublika.
0: Ouais, exactement. Ce sera dans un instant. Et on pourrait même faire participer quelqu'un de la team de Roulantica parce que je sais de source sûre que même eux ont du mal. Ce sera tout à l'heure, les amis. Voici votre playlist Alsace. Il va se passer plein de choses. Mais d'ici là, c'est le retour de l'actu maintenant sur Tapézik. C'est avec la rédaction et dans un instant, point sur la météo. Bienvenue sur Tapézik.
3: La colère ne retombe pas un mois jour pour jour après l'affaire Liana. Ce samedi, plusieurs rassemblements contre les violences sexistes et sexuelles étaient organisés en Alsace comme partout en France. Les associations réclament notamment l'adoption d'une loi intégrale pour renforcer la protection des femmes et des enfants. Alerte sécheresse en Alsace. Selon Météo France, jamais les sols alsaciens n'ont été aussi secs. Conséquence directe de ces deux dernières canicules et le peu de précipitations dans la région. Le constat des climatologues qui précise que le phénomène est particulièrement marqué en plaine. Dans le reste de l'actualité, top départ du 113e Tour de France cet après-midi. Les 184 coureurs débutent cette grande boucle dans les rues de Barcelone par un contre-la-montre par équipe. Et puis en foot, tous les regards sont braqués sur l'équipe de France. Les Bleus défient ce soir le Paraguay en 8e de finale de la Coupe du Monde. Le coup d'envoi, c'est à 23h, mais avant ça, le premier 8e de finale de ce mondial, c'est à 19h entre le Canada et le Maroc.
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0: Et la météo en Alsace pour votre week-end avec un samedi toujours très ensoleillé et des températures très agréables. Pour terminer cette journée, le mercure aussi entre 20 et 25 degrés. Et pour demain, journée dans l'ensemble plutôt ensoleillée, mis à part un ciel légèrement voilé, quelques petites brumes dans l'après-midi, quelques petites grisailles très légères et des températures qui évoluent entre 19 degrés le matin au minimum en Alsace et jusqu'à 28 à 30 degrés au maximum.
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0: 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Il est 17h sur Top Music avec l'heure de l'apéro, Bully, grâce au
1: Bully
0: qui font craquer l'Alsace. Restez avec nous les amis. J'entends rien ce qui se passe, je sais pas ce qui se passe.

0: Excellent après-midi avec Top Musique, on est ensemble en direct pour une émission très spéciale en direct de Roulantica, le parc aquatique de l'univers de Europa Park. Les amis, c'est toute l'équipe de Top Musique qui est ici et pour vous accompagner jusqu'à 18h, toute l'équipe dont on est tous debout. Je m'appelle Julie, il y a aussi Aurel qui est là.
1: Bah oui, bien sûr.
0: Il y a aussi Seb qui est ici.
2: Bonjour.
0: Il y a même Nono qui est là.
3: Ouais, il est là aussi.
0: Nono, des mix de
2: Nono.
1: Des mix de Nono.
3: Exactement, ouais, justement. C'est bien.
1: Qui va mixer là tout à l'heure, à quelle heure?
3: À 18h.
1: Ah mais c'est bientôt dis donc.
3: Ouais. Va te préparer. J'ai passé un slip propre.
0: Oui. Voilà. Bah, il va changer parce que Nono là il est en tong, il a mis les schlops pour aller se baigner.
2: Les schlops.
0: Et là il va prendre sa petite douche et à Sertobo il va mettre son petit parfum scorpion.
2: Tu mets un peu de pchit, tu mets du pchit.
3: Ouais, je mets pas de pchit.
0: Une petite eau de Cologne. Allez. Bien. D'ailleurs
3: un petit scorpion.
0: Tu mets du axe. D'ailleurs, tu reviendras nous parler aussi du DJ set ce soir avec évidemment les DJ Top Music, les DJ Maison. Ce sera à tout à l'heure vers 18h45, ça.
1: Moi, je suis parti. Hein.
0: 17h45,
1: ah, voilà,
0: oui.
1: 17h45.
2: Traîne pas trop sous la douche, non.
0: Bon, les amis, gros programme encore jusqu'à 18h, puisqu'on est là jusqu'à 18h. On sera tout à l'heure avec Léa Anstadt, c'est la directrice du service marketing France d'Europa Park, pour parler des nouveautés du resort. Il y a eu notamment une inauguration avec le prince de Monaco en grand pompe.
1: Oui, c'est vrai.
0: Ça a été assez incroyable.
1: Avec Charlène et les gosses.
0: Et Charlène aussi.
1: Ounolas. Oh, les jumeaux étaient là aussi, absolument, absolument.
0: Oh. Et dans un instant, parce que Seb et Aurel découvrent Roulantica.
1: Oui, c'est vrai.
0: Les noms des toboggans de Roulantica sont assez particuliers puisque leurs noms sont assez dingues. C'est des noms à consonance norvégienne au point qu'on a du mal à les prononcer.
2: Oui, c'est
0: du
2: vrai.
0: Du coup, ce qu'on va faire dans un instant, on va faire un jeu.
1: Ouais.
0: Je vais vous proposer soit des noms, il va falloir me dire si c'est des attractions de Roulantica
1: ou
0: des villes norvégiennes.
1: D'accord.
0: Toute autre chose, ça peut être tout et n'importe quoi. Ce sera dans un instant, on va jouer avec vous les amis. Puis votre playlist Alsace continue avec Tom Grégory. Excellent après-midi avec nous les amis. On est ensemble jusqu'à 18h sur Top Music, sur la bord de la piscine de Roulantica. Merci d'être avec nous.

0: Restez avec nous les amis sur Tapezik, on est en direct avec vous jusqu'à 18h pour cet après-midi spécial. On est en direct de Roulantiquin, le parc aquatique de l'univers de Europa Park. Les amis, c'est l'équipe dont on est tous debout que vous entendez habituellement le matin.
1: On est tous encore debout.
2: Oui, c'est vrai.
1: On est tous encore debout.
3: On est tous toujours debout.
1: Ouais.
0: Et on est tous en maillot, on est sur le bord de la piscine de Roulantiquin jusqu'à 18h avec vous. Et on s'amuse aussi avec les gens qu'on croise dans les allées, les auditeurs de Tapezik, mais pas que. On est en ce moment avec Léopold de Haguenau qui est avec nous. Salut Léopold.
4: Bonjour.
1: Salut.
0: Salut Léopold. Paul, il va jouer avec nous parce qu'on s'amuse cet après-midi dans l'univers de Roulantiquin. Le principe de ce jeu est extrêmement simple. Je vais vous donner des noms à consonance norvégienne.
1: Oui.
0: Parce que toutes les attractions de Roulantiquin sont un peu en mode viking, mythologie nordique, etc. Mais on a un petit peu de mal, nous, Français, à les retenir. Donc je vais vous en donner. Vous avez pu les voir toute la journée. On va voir si vous les avez retenus. Je vais vous en donner. Donc c'est soit des attractions de Roulantiquin, soit autre chose. Et ça peut être tout n'importe quoi.
1: Okay.
0: Par exemple, on y va. Dungdrop.
1: De quoi?
0: Dungdrop.
3: Quoi?
0: Dungdrop.
3: Dungdrop.
1: Dungdrop.
3: Non,
0: Roulantiquin ou pas Roulantiquin?
3: Pas Roulantiquin.
4: Pas Roulantiquin.
1: Si.
0: C'est Roulantiquin,
1: si.
0: C'est les trappes.
1: Bah voilà, je voulais le dire.
3: Ah, c'est parce que tu prononces mal, c'est pour ça.
0: Dungdrop.
3: Ah. Dungdrop.
0: C'est par contre, le toboggan est incroyable. C'est un toboggan qui démarre avec une trappe à la verticale.
3: La verticale.
1: Mais quelle horreur.
0: Ah, c'est incroyable.
1: C'est
0: incroyable.
1: Sensation 10 000, quoi.
0: Ouais, c'est sensation machine à laver, mais moi j'adore.
1: C'est vrai?
0: Ouais. Nouveau mot. Rolasen. Roulantiquin ou pas Roulantiquin?
1: Non, non,
3: pas Roulantiquin.
0: Effectivement, c'est pas Roulantiquin, c'est un petit village norvégien d'une quarantaine de maisons, oui, à 8 km du centre d'Everlund, une autre
1: merci.
0: Ville.
3: C'est ce qui me semblait.
1: Merci pour l'info.
0: Une petite ville qui, malheureusement, n'a plus d'école depuis 2 ans, ce qui suscité à la colère du Govincers norvégien.
3: Ah bah, je comprends, du Govincers norvégien.
0: Nouveau mot.
3: Sacré actu.
0: Hagin.
3: Hagim?
1: Comme
0: Hugin, H-U-G-N.
1: Hugin, c'est bon, Hugin. Tuyau là dans sa pièce. Oh, écoute, j'ai envie de dire pas, mais ça doit être un truc sympa.
4: Pas
3: Léopold non plus.
4: Ça pourrait être sympa, mais non.
0: Hugin, et non, c'était Roulantiquin.
3: Mais
0: et
3: non.
0: Oui. C'est un toboggan, c'est une course en fait en duo, c'est sur une bouée qui se fait à deux, c'est vachement bien à en faire en famille.
3: Non, vous mais en plus, regarde, Léopold, tu peux nous dire que tu l'as fait tout à l'heure?
4: On l'a fait tout à l'heure.
1: Non,
4: oui.
1: Bah, alors,
3: c'est tellement dur à retenir que.
0: Nouveau mot, Klepstadt.
3: Klepstadt.
1: Oh là
0: Klep,
1: là.
0: Klepstadt.
1: Non, ça c'est vraiment dur à prononcer. Ça, non, non. J'étais au Klepstadt tout à l'heure, ça marche pas.
0: Oui, parce que le Dungdrop c'était facile à prononcer peut-être. Alors Klepstadt, Roulantiquin ou pas Roulantiquin?
3: Klepstadt, c'est un ailier qui joue au FK Norrköping.
0: Et ce n'est pas Roulantiquin, voilà, parce que Klepstadt, c'est une super barre-mort 3 portes de chez Ikea.
3: Eh oui.
0: 117 cm par 176.
3: Mais non.
0: Disponible en blanc ou en beige.
3: Incroyable.
0: Nouveau mot. Istaprok.
3: Oui.
4: Oui.
3: Ah, oh, Istaprok, ça, je suis pratiquement
0: oui.
3: sûr.
0: Que oui,
3: Istaprok,
0: ouais.
1: je vous suis.
0: Istaprok, c'est un des toboggans que vous pouvez voir là sur l'espace extérieur, c'est accessible l'été, sur Svlagrock.
3: C'est bien sûr.
0: Sur Svlagrock, c'est la montagne du dragon qui s'appelle Svalgrok.
3: Svalgrok.
0: Oui. Nouveau mot. Allez, on enchaîne. Vikinglop.
1: Oui, il y a un truc qui s'appelle Viking quelque chose. C'est le nom d'un restaurant. Non, il
0: n'y
1: a pas un restaurant qui s'appelle Viking, mais ça
0: c'est
1: existe.
0: C'est bien Roulantiquin, effectivement,
1: oui, voilà.
0: Puisque c'est le grand toboggan avec la course à 8 personnes sur les tapis qu'il faudra faire d'ici la fin de journée si on l'occase. Et enfin, dernier mot, coaster.
3: Eh?
0: Coaster.
3: Coaster.
0: Coaster.
3: Coaster.
1: Ce serait pas plutôt
4: un
1: truc ça existe?
4: Oui.
1: Ouais, t'as l'air sûr.
0: Tu dis oui?
4: Oui, je suis sûr.
0: C'est une attraction de Roulantiquin?
3: Ouais.
1: Ouais, je sais pas.
0: Pas du tout, c'est un balai en norvégien.

0: Oh, de dingue, non.
1: Il avait l'air tellement sûr de lui.
0: Ouais. Bon, en tout cas, dans l'ensemble, vous êtes très très bon. Bah, Léopold ira tester tout ça. Bon, sauf le dernier, parce que si tu veux balayer à moi en fin de journée à roulant Tika pour
1: oui,
0: le gérer.
1: Oui, et hein. Ne teste pas l'armoire d'Ikea non plus. Attention.
0: Sensation garantie au montage, hein. Attention. Les amis, vous restez bien avec nous. On est ensemble jusqu'à 18h sur Top Music. Et voici le retour de votre playlist Alsace maintenant.
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0: Merci d'être avec nous sur Tape Music. On est en direct de Roulantica pour cette émission très spéciale avec une ambiance de fou. Roulantica, c'est le parc aquatique de l'univers d'Europa Park. Et cet après-midi, c'est une journée spéciale. C'est la French Summer Beats. Roulantica en Allemagne, célèbre début des vacances en France. C'est un peu une journée française. D'ailleurs, vous l'entendez, il y a une animation sur le bord de la piscine. J'ai l'impression qu'on a gagné la Coupe du Monde. Hein.
1: Bah, c'est la musique de 98. Hein.
2: Bah, c'est un peu ça.
1: Ah, mais ça se vend, qui vient de passer.
0: Tout à l'heure, il y a eu du VG Dream et tout. Non, vraiment, l'ambiance est folle. Et c'est un peu. Hey, c'est de bonne guerre parce que ce soir, la France joue. L'Allemagne, malheureusement, s'est fait éliminer.
1: Donc forcément ils sont pour la France maintenant.
0: Voilà,
1: c'est logique, c'est logique, c'est logique.
0: Exactement.
1: C'est logique.
0: Et on a aussi la chance d'avoir aussi le staff d'Europa Park et de Roulantica qui nous accompagne pour cette journée, notamment une personne qui a été déterminante dans l'organisation de cette journée, c'est Léa Arnstedt qui est avec nous. Elle est du service marketing d'Europa Park et de Roulantica. Merci d'être avec nous, Léa.
3: Avec plaisir.
0: Elle a été là toute l'après-midi, elle a assuré.
3: Ah oui, bien, c'est bien occupé. Place. Ah ouais,
1: on peut déjà commencer par la remercier infiniment pour toute l'organisation parce que incroyable.
3: C'est vraiment un plaisir de vous accueillir ici à Roulantica pour cette belle journée d'inspiration française, aussi pour nos visiteurs internationaux, bien sûr.
1: Ouais, on verra.
0: C'était un plaisir. En plus, on s'est amusé aussi avec des visiteurs allemands. Tout à l'heure, on a fait le match France-Allemagne.
3: Oui.
0: Vu qu'on n'a pas eu la chance de l'avoir, on l'a fait ici. Donc, c'est très, très cool. En pensant, en plus, il y aura des DJ de Top Music qui seront là tout à l'heure. On va en parler. Et puis, dans l'actu d'Europa Park aussi, Léa, il s'est passé énormément de choses ces derniers jours. Ça a dû être assez actif quand même pour toi.
3: Oui, parce on n'a pas chômé ces dernières semaines. Enfin, on peut parler de lundi, par exemple. On a officiellement inauguré le quartier monégasque à Europa Park. En présence de la famille princière de Monaco.
0: Magnifique.
3: Donc un énorme honneur pour nous. Donc il y avait le prince Albert, son épouse Charlène et également les enfants et la princesse Stéphanie. Donc ils sont très attachés à ce nouveau quartier. Ils ont activement préparé tout ça avec nous sur 2-3 ans. Donc on est ravis d'avoir pu leur montrer aussi ce que ça a donné
0: le
3: en vrai.
0: Le résultat final, parce qu'ils ont participé. Alors en gros, si jamais vous êtes déjà venu à Europa Park quelques fois, en gros c'était dans une partie quartier français où il y a le Silver Star. C'est un petit coin qui du coup maintenant est à l'honneur de Monaco et je pense, et en plus ils ont participé, ils ont donné des choses monégasques qui sont intégrées dans le quartier.
3: Exactement, on a par exemple une exposition de voitures de course, donc elles sont issues directement de la collection du prince. On a aussi une combinaison de Formule 1, donc qui est, enfin, que Charles Leclerc a véritablement porté. Donc il y a vraiment de véritables clins d'œil à la principauté.
0: Il y a, ouais, il y a tout un environnement, il y a aussi un petit hommage à, tu sais, à l'aquarium de Monaco, le musée océanographique
1: sur
0: le cirque et tout, le café de Paris, bref, il y a la totale quoi.
2: Et ça c'était une première grosse étape dans ce début de saison, qu'est-ce qui nous attend?
3: Alors il y a pas mal de choses qui nous attendent encore, donc là bien sûr on a l'été avec le 14 juillet qui est toujours fêté en grande pompe dans le quartier français d'Europa Park. Donc on a des animations comme un peintre qui vient vous tirer le portrait façon caricature Montmartre. Plein de bonnes choses à manger aussi, d'inspiration française. Donc là, c'est toujours le bleu, blanc, rouge qu'on voit partout avec des danseuses de French Cancan qui arpentent les ruelles.
2: Ah oui, très marqué. Il y a tous les marqueurs finalement.
3: L'ambiance
2: la France, française.
0: Parce que c'est ça qui est bien, vu qu'il y a tous les quartiers, il y a énormément de pays d'Europe qui sont représentés dans Europa Park. Dès qu'il y a une fête nationale, c'est l'occasion de faire quelque chose. Et je crois même que le 12 septembre, il y a la journée de l'Alsace, non?
3: Alors,
1: elle avait dit pas de question piège.
3: C'est le 13 septembre.
2: Voilà.
1: Et elle a quand même réponse à tout.
3: Tout à fait. Donc, on a une journée aussi donc, dédiée à l'Alsace, donc, qui est très très importante pour nous ici. On a beaucoup de collaborateurs alsaciens, mais aussi de visiteurs alsaciens. Donc, chaque année, on marque le coup aussi pour eux avec une journée dédiée, avec des animations comme des groupes folkloriques.
0: Léa, tu restes avec nous. On va continuer de parler de tout ça dans un instant. Aussi, l'inauguration d'un nouvel espace avec un hôtel qui va être un petit peu dépaysant. On en parlera dans une seconde sur Tape Music. Vous restez avec nous, on est en direct avec vous jusqu'à 18h et voici le retour de votre playlist Alsace maintenant.

0: On est en direct de Roulantica sur Top Music avec vous jusqu'à 18h pour cet après-midi spécial. C'est la French Summer Beat. Vous entendez, on est sur le bord de la piscine de
1: Grosse
0: Roulantica.
1: Ambiance.
0: Les DJ, ça y est, je crois qu'ils ont mis le son à fond là.
1: C'est parti.
0: Et ça fait péter les
1: décibels. C'est un warm-up pour le match de ce soir.
0: Exactement. Il y aura d'ailleurs les DJ Top Music qui seront là sur scène tout à l'heure. On aura l'occasion de les avoir d'ailleurs. A123, John Modena et Nono, de mix de Nono qui sera en direct.
2: Oui.
0: Nous, on termine cette année. On fête le début des vacances. Et c'est aussi l'occasion de dresser un peu le bilan de Europa Park et de Roulantica avec Léa Anstedt qui est du service marketing d'Europa Park et de Roulantica, qui est avec nous depuis tout à l'heure. Bonjour Léa.
3: Bonjour.
0: Ça a été une sacrée année pour vous. On a parlé il y a quelques minutes du quartier Monégasque qui a été inauguré en grande pompe il y a quelques jours avec la famille princière de Monaco. Inauguration de fou. Il y a aussi un nouvel espace, beaucoup plus dépaysant cette fois-ci. Si jamais vous n'êtes pas revenu à Europa Park avec l'expérience hôtelière et tout, c'est peut-être l'occasion de vous la faire parce qu'il y a Silver Lake City qui a ouvert et c'est un sacré morceau ça aussi. Hein.
3: Exactement. En fait, Silver Lake City, c'est notre cité western qui se trouve au niveau de l'entrée principale d'Europa Park. Donc c'est en dehors du parc, tu n'as pas besoin d'avoir de billets forcément pour y accéder. Et il y a plein de choses à y découvrir dans un univers vraiment authentique, inspiré du Far West.
1: J'adore.
3: Avec ce temps, tu as vraiment l'impression d'être dans un grand western avec John Wayne.
1: Oh, c'est j'adore, génial. J'adore.
0: T'as le saloon et tout.
1: Ah non, c'est pas vrai, si. Mais ça c'est pour moi.
2: Et vous avez aussi fait votre propre bière.
3: Exactement, la brasserie
2: mais
3: vient d'ouvrir ses portes.
1: D'accord.
2: Mais si, ils savent vraiment coup, tout faire.
0: Voilà, oh là là.
2: Ça vraiment tout faire.
0: Europa Park, il faut aller. Qu'est-ce qu'on n'a pas fait des films. Bon,
2: qu'est-ce
0: fait.
2: Qu'on n'a pas encore fait.
0: Notre bière, ça on l'a faite. Et puis également pour cette future année, il y a plein de choses qui sont prévues. Il y a aussi de gros événements qui vont arriver, notamment l'Oktoberfest qui est célébré chaque année.
3: Exactement.
0: Park.
3: Donc ça commence toujours le 18 septembre chez nous cette année. Et donc avec des soirées spéciales, avec des concerts, de la bonne bière munichoise et bien sûr
0: aussi.
3: Des délices.
1: Et oui.
3: On a les hôtels juste à côté pour ceux qui veulent rester dormir.
0: Voilà, c'est pas parfait. Bien. On peut faire la fête. On fait Voltron avant.
2: Il y a un ordre à respecter.
3: Information importante pour les Alsaciens. Je sais qu'il y a plein de fans. On a notamment Robin Leon qui viendra animer deux soirées. C'est les samedis 19 et 26 septembre.
0: Oh là là. Robin Leon
2: qui a été révélé
0: pas loin d'ici, hein, Robin Leon.
3: Exactement, dans le cadre de l'émission Imavida Zontax qui tourne aussi actuellement, donc diffusée tous les dimanches en Allemagne.
0: Et tournée dans une arène là juste à côté d'Europa Park.
3: Juste à côté de Roulantica, exactement.
0: Voilà. Ah, mais comme quoi, hein, vraiment, le monde est petit. Il se prépare aussi un truc un peu même période avec les 20 ans. Alors Aurel, je sais pas si toi ça va te parler.
1: Dis-moi.
0: Traumatica, c'est la saison qui fait peur, la saison d'Halloween à Europa Park.
1: Oui. Alors qu'est-ce que c'est ?
3: Donc ce sont nos soirées de l'horreur donc, qui se passent en parallèle de la saison Halloween au parc qui est vraiment pour toute la famille.
0: Oui.
3: Et en parallèle de tout ça, tu as donc les soirées de l'horreur qui vraiment, il faut être bon pour supporter ça.
2: Il faut avoir le cœur bien accroché quand même.
0: Parce qu'il y a des maisons hantées, des parcours horrifiques,
3: il y a des maisons de l'horreur, des figurants qui te courent après avec des tronçonneuses.
1: Ah quand même.
3: Des lapins pleins de sang.
1: C'est à partir de quel âge ça ?
3: À partir de 16 ans bien sûr.
1: Ah oui d'accord. Ah oui, ouais, donc
2: encore,
1: ça veut tout dire.
2: Ouais, encore 16 ans bonhomme quoi on va dire.
0: Oui,
2: hein,
0: d'accord. C'est ça exactement. Et tu l'as précisé surtout, c'est en parallèle. Si vous allez à Europa Park pendant Halloween en famille, ça passe, vous n'allez pas poursuivre par des tronçonneuses partout.
1: Donc tu veux dire moi fillette de 49, ça peut être encore limite, c'est ça ?
2: Oui.
1: D'accord. Et puis, il y a un point là, je veux absolument qu'on parle de ce spot, Léa, parce qu'évidemment, moi, les bonnes choses, ça me parle. Et il me semble qu'un fameux concept a été récompensé d'une étoile Michelin. Mmh.
3: Alors, tout à fait, notre restaurant, deux étoiles Michelin, la Molite, qui a été rénové cette année, donc garde ces deux étoiles, mais on a surtout le grand honneur d'avoir enfin aussi une étoile pour Itrinaline, notre concept gastronomique futuriste qui se trouve
0: incroyable.
3: Juste à côté de rue Lantica ici.
0: Alors ça fonctionne comment?
1: Je crois que c'est une véritable expérience, on n'est pas juste à table.
3: Alors tu es installé dans des sièges flottants qui t'emmènent vraiment d'un univers
1: un parcours,
3: à l'autre.
1: C'est ça, hein.
3: Donc tu vas de les profondeurs des océans jusqu'au Japon et on part même sur la Lune.
1: Et donc il y a un dîner, c'est thématique?
3: Alors ce sont des menus qui changent environ tous les 6 mois.
1: Ok.
3: et donc en fonction de l'espace, donc par exemple l'espace qui s'inspire de l'océan, tu auras plutôt des fruits de mer, du poisson,
1: ouais, la mer quoi.
0: Oui, forcément, c'est en lien avec
2: j'ai eu la chance de le tester au début.
0: C'est vrai.
2: Et non, c'est extraordinaire, c'est une expérience en fait, c'est vraiment une expérience culinaire. Après, on va pas se mentir, il y a un coût. Oui. Mais comme tu ferais un restaurant étoilé, finalement, ouais, il faut, je pense qu'il faut le faire une fois.
1: Il est étoilé maintenant.
2: Oui, en plus, mais voilà. C'est bien de le faire. Tu peux le faire au moins une fois dans ta vie parce que l'expérience, elle est quand même unique au monde. Enfin, je veux dire, il n'y a pas d'autres restos qui te permettent ce cheminement, ces différents univers et tout. C'est extraordinaire.
0: Bah, c'est encore une fois. En plus, c'est mélange attraction et encore une fois, un truc, une corde à l'arc dans
1: ton parc complet. Parce que tu voyages en fait, tu bouges une fois que tu es installé dans ton fauteuil.
3: Oui, c'est vraiment ton fauteuil qui t'emmène d'une salle à l'autre.
1: D'accord, d'accord. Non, ça, il faut absolument que je teste. Absolument.
2: Ah oui,
1: absolument.
0: Bon, on se prend
1: Bah oui.
0: On va prendre note, on va aller tester tout ça. Et puis, Traumatica qui va se dérouler avec peut-être une petite surprise, je crois.
1: Ah, il n'y a pas encore.
0: Ah, pardon, maintenant, parce qu'il y a des. Traumatica, une petite surprise aussi qui va se dérouler.
3: Oui, tout à fait. On est en train de préparer une petite surprise pour les Alsaciens avec Top Music. Donc, on organisera une soirée au Forbidden, qui est la boîte de nuit de Traumatica.
1: Oui, parce qu'il y a boîte de nuit aussi.
0: Oui, bah oui, il y a tout.
1: En fait, c'est
0: tout.
1: Ça, tu peux vivre ici.
3: Donc, pour on va vendre des bagnoles bientôt aussi. Ensemble à ce moment-là.
1: D'accord, très bien, c'est noté.
0: Bah, merci beaucoup, Léa, d'être venue nous présenter tout ça. Et puis, on va profiter de cette folle journée qui se termine. On va vous la faire vivre ici sur Top Music jusqu'à 18h. Restez avec nous, on revient dans une seconde.
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0: Merci d'être avec nous sur Top Musique. On est ensemble en direct jusqu'à 18h sur le bord de la piscine de Roulantica pour une émission exceptionnelle à l'occasion de cette journée qu'organise Roulantica, le parc aquatique de l'univers de Europa Park. C'est la French, j'ai déjà oublié le nom, la French Summer Beats Powered by Top Music.
1: Mais oui,
0: exactement.
1: Mais oui.
0: Exactement, puisqu'on célèbre le début des vacances ici en France avec toute l'équipe de Top Music, l'équipe dont est tous debout qui est là.
1: Oui,
0: Jules,
1: oui, oui.
0: Aurel,
1: Seb. Bah oui,
2: oui, bonjour.
1: C'est nous qui fermons la boutique.
0: Ouais, c'est, oui, c'est nos dernières minutes avant les vacances, ouais, donc on en profite.
1: C'est vrai,
0: hein.
1: C'est vrai, c'est vrai.
0: D'ailleurs, on en profite tant qu'on y est, parce qu'il peut dire un petit bonjour, il n'a pas parlé. Et Juan qui est là, qui a organisé aussi beaucoup pour cette journée.
3: Mais ouais, bonjour tout le monde, tout se passe bien là, vous êtes heureux, vous êtes bien.
0: Bah,
1: on
0: je
1: est
0: vois
1: pas mal,
0: je vois
1: on est pas mal.
0: Il s'est baigné toute la journée, Juan, il se l'est régalé, il est arrivé, il a dit c'est bon, tout est calé, allez, piscine. Et tiens, on est aussi ce soir avec des DJ de Top Music qui vont aussi mixer sur les bords de la piscine de Roulantica, puisque il y a une cabine DJ,
1: oui,
0: il y a Pool Party, ça va être incroyable. Il va y avoir Nono, des mix de Nono.
1: Oui.
0: Il va y avoir John,
1: oui,
0: Modena qui sera là tout à l'heure.
1: Et
0: puis un jeune DJ qui était avec nous, qui s'appelle John Modena. Et One, Two, Three, qui est avec nous.
4: Bonjour.
0: Salut,
4: tout
0: One.
4: Le monde.
3: Salut.
0: Bah, écoute, on est ravis de t'accueillir sur Top Music. DJ alsacien, c'est ça?
4: C'est ça, exactement. Du coin de Meyersheim. Donc je suis super ravi d'être à Europa Park, Roulantica plus précisément aujourd'hui. C'est le cadre exceptionnel.
1: Que tu connaissais?
4: Roulantica, ouais, oui, j'étais déjà, après jamais pour mixer, c'est ma première ici.
1: D'accord, d'accord.
4: Et franchement, j'ai super hâte.
0: On s'attend à quoi là de mixer? Parce qu'en plus, là, la piscine elle est vraiment chargée.
2: Ouais, ils,
0: il y a
2: sont chauds là.
0: Qui font la fête.
2: Ils sont chauds
0: là. T'auras pas réchauffé là, il y a déjà tout le monde qui est en train de faire la teuf. Ils ont passé les musiques de la Coupe du Monde, tout le monde a chanté, ils étaient comme des malades.
4: J'ai vraiment hâte. Je pense que ça sera une très belle ambiance. Des sons un petit peu plus summer.
1: D'accord.
4: Électro, et puis voilà.
2: Ouais, justement, comment tu prépares un événement comme celui-là? Parce que ça change complètement de mixer en boîte. Là, c'est un autre univers, quoi. Enfin, c'est une autre ambiance.
4: C'est complètement différent. Honnêtement, ça sera un peu au feeling.
0: Oui.
4: Suivant le
0: en
4: public.
0: En fonction de la réception,
4: puis,
0: quoi.
4: C'est ça. Suivant, oh, le public, on s'adapte. Et puis voilà. J'ai, ouais, hâte.
0: J'ai l'impression que peu importe ce que t'envoies, je pense qu'ils vont être contents là. Parce que j'ai l'impression que le public est très ouvert. J'ai l'impression quand même. Et ça va, t'as kiffé, t'as fait un petit peu le tour, t'as eu l'occasion de découvrir un petit peu les lieux?
4: Franchement, j'étais dans les piscines là, les toboggans aussi. Franchement, cool, on a un petit peu profité.
2: T'as déjà mixé dans des endroits comme ça, un peu, on va dire, insolites, quoi. Parce,
1: oui,
2: que c'est vrai que
1: voilà,
2: c'est pas tous
1: ça,
2: les jours, quoi.
4: J'ai déjà mixé au Frenzy Water Park à Toreil. Donc à côté de Perpignan, si je me trompe pas. C'est pareil,
0: Perpignan, c'est insolite.
2: C'est très insolite. Hein. Perpignan, j'avoue, je l'attendais pas venir. Mais ouais.
4: C'est un parc aquatique aussi avec plein de toboggans pour jumper.
1: Okay.
4: C'est un peu plus dans l'univers freestyle. Donc là aussi, beach party. Mais dans ce cadre-là, vraiment un peu plus familial, jamais.
1: D'accord. Et cool. En général, tu te produis devant combien de personnes?
4: C'est très assez variable. Aléatoire, mais en général, là, c'était, ça va de 1000 à 5-10 000.
1: Ah ouais, quand même. Parce que après Roulantica, t'as une programmation.
4: C'est ça. Bah là, juste après Roulantica, je suis à la Ferrer, à Oberlauterbach.
1: Ok.
4: Et week-end prochain, on peut me retrouver à Bulle le 13 juillet au soir,
0: trop
4: à
0: bien,
4: côté d'Athènes. On peut me retrouver à Detwiller aussi pour une summer party le 11 juillet, si je me trompe pas.
1: On était pas mal dans la région,
2: ah,
1: cet été, quoi.
4: Crocofest, ah, bah, aussi, moderne, un gros événement.
0: L'été, la saison des DJ, voilà, il y a
4: c'est
0: quoi
4: la
0: faire.
4: Plus grosse saison, open air, festival et compagnie. Donc,
0: t'as des réseaux sur lesquels on peut te retrouver, voir un petit peu ce que tu fais, si jamais on a envie d'organiser un event, d'avoir un bon DJ entre
4: alors, vous pouvez me retrouver sur Instagram, Facebook, TikTok aussi, sous DJ Evan EWN23. Alias Ewan Totree.
0: Eh ben nickel, on va aller checker tout ça. Ewan, kiffe bien sur le DJ set là, de la piscine de Roulantica avec toute la team. De toute façon, vous allez voir les images hein, sur le Facebook de Top Music.
1: Mais oui.
0: Ça va être incroyable. Kiffe bien et à bientôt sur Top Music, Ewan.
4: Merci beaucoup, au plaisir.
0: Merci, les amis, vous restez avec nous. On va bientôt se dire au revoir. D'ici,
1: ouais,
0: là, un petit peu de Playlist Alsace avant de se quitter. On se fait plaisir, les amis. Voici UGEL pour votre Playlist Alsace. C'est Jamaïcain en mode été, évidemment. Bienvenue tout le monde.

0: Il est 17h54 et on est en direct avec vous sur Top Music jusqu'à encore maintenant. C'est l'heure de se dire au revoir, les amis. On a passé une après-midi de folie. Waouh, on est fatigué quand même, c'est passé.
1: Et regarde, on finit avec ces danseuses bleu, blanc, rouge. Regarde-moi ces belles robes.
0: Exactement. Waouh. Là, il se passe plein de choses. On est en direct de Roulantica, les amis, pour cette journée exceptionnelle. La French Summer Beats Powered by Top Music qui va continuer encore là sur les réseaux sociaux Top Music pour vous faire vivre un petit peu tout ça. On vous encourage à aller visiter Roulantica tout l'été. L'espace est incroyable. On remercie encore une fois toute l'équipe de Roulantica qui nous a accueillis, qui nous a bichonné toute la journée.
1: Merci beaucoup. Merci. Merci Léa Enco.
2: Léa, Victor, Alex. Clément,
0: tout le monde,
2: tous ceux qui sont venus. Ouais, oui.
0: On a eu des super moments, les amis. Donc, ça a été un plaisir de vivre ce moment avec vous. On va vous laisser passer la soirée avec Damien. Merci aussi à toute l'équipe de Top Music qui est là. Morgane, Julia, tout le monde. On les cite parce qu'elles sont à côté, qu'elles ont râlé. Hein. Sinon, on n'aurait rien dit. Les amis, on se fait de gros bisous. On va s'entendre un petit peu pendant les vacances.
1: Oui.
0: On s'en retrouve en direct le matin.
1: Le 24 août.
2: On se retrouve quand même semaine prochaine.
1: Oui, c'est vrai. un petit peu.
0: Vous entendez la
1: droite à gauche. Et moi, je vous fous la paix.
2: Tranquille, vraiment tranquille.
1: Je vous retrouve le 24 août.
2: Ah ouais,
0: avec grand plaisir,
2: en
0: les amis, pour la rentrée. Et bonnes vacances à tous. Si vous avez la chance d'en profiter, les amis, on se quitte avec Mickey. Et on vous fait de gros bisous. À très bientôt.
1: Bisous, bisous.
2: Salut.
0: Voici. Ça pique un peu quand même. C'est Mickey maintenant sur Top Music avant de retrouver Damien pour passer votre soirée. Merci d'être avec nous sur Top Music.

0: Allez, merci encore à toute la team dont on est tous debout, hein, qui nous a fait passer un bon moment du côté de Rulantica. Moi, c'est Damien et on démarre la soirée ensemble sur Top Music avec Jérémy Frérot après la météo pour demain et l'actu de la région en moins d'une minute.
1: À la une, ce violent accident à Haguenau ce samedi après-midi. Un homme a été percuté par un train aux alentours de 15h. D'importants moyens ont été mis en place, dont un hélicoptère et de nombreux sapeurs-pompiers. À ce stade, les circonstances exactes de l'accident restent inconnues. Des centaines de personnes dans les rues de Strasbourg et Mulhouse, un hommage à Liana, un mois jour pour jour après la découverte du corps de la jeune fille dans le Gers, mais un hommage également à toutes les autres victimes de violences sexistes et sexuelles. Associations et syndicats demandent notamment une loi cadre intégrale. Dans le reste de l'actualité, le premier cas d'Ebola en France est guéri, annonce de la ministre de la Santé Stéphanie Rist. Fin juin, un médecin de retour de République démocratique du Congo avait contracté le virus. Ce dernier est hors de danger et va finalement pouvoir sortir de l'hôpital. Et puis en foot, l'équipe de France défie le Paraguay ce soir pour une place en quart de finale de la Coupe du Monde. Coup d'envoi à 23h. Avant ça, le Maroc affronte le Canada à partir de 19h.
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0: Les températures repartent à la hausse ce week-end. Il a fait beau et chaud aujourd'hui en Alsace et ça va continuer demain avec parfois quelques nuages, mais vraiment pas grand-chose. 16 degrés pour votre réveil autour de Saverne et Wingersheim, 18 pour Rixheim et Oberhausbergen. Dans l'après-midi, on aura 28 degrés à Dettwiller et jusqu'à 30 du côté de Villers, Pfastatt et Schiltigheim.
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0: C'est bientôt l'apéro avec les Bretzel Bully, les Bretzel qui font craquer l'Alsace. Et à 18h, voici Jérémy Frérot sur Top Music et Frérot. 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

0: Bonne soirée avec ta musique et Lewis Capaldi. Stay Love pour la suite de votre playlist Alsace. On écoutera aussi Offenbach.
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0: 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Alors il y a ceux qui partent et puis ceux qui restent en Alsace, ce qui n'est pas plus mal finalement, hein, puisqu'il va se passer plein de choses tout l'été, à commencer par les festivals. 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

0: Dans moins de 3 minutes sur Top Musique, je vais vous passer le tout dernier Sound of Legend. Direction San Francisco, il y aura Shakira aussi.
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Allez, direction 19h sur Top Music. On fera un point sur le temps pour demain dimanche en Alsace. Vous voulez un indice peut-être? Eh bien, vous pouvez prévoir Barbuck sans problème. Voilà, je vous dis tout après Daisy, Joseph Kamel, Pink en classique et Elliot maintenant, on s'oubliera.

0: C'est Damien, je vous souhaite un bel été avec Top Musique, que ce soit en vacances ou au boulot, on pense à vous, hein, on est là avec Teddy Swims après la météo estivale de ce week-end et l'actu de la région en moins d'une minute.
1: À la une, ce violent accident à Haguenau ce samedi après-midi. Un homme a été percuté par un train aux alentours de 15h. D'importants moyens ont été mis en place dans un hélicoptère et de nombreux sapeurs-pompiers. À ce stade, les circonstances exactes de l'accident restent inconnues. Des centaines de personnes dans les rues de Strasbourg et Mulhouse, un hommage à Liana, un mois jour pour jour après la découverte du corps de la jeune fille dans le Gers, mais un hommage également à toutes les autres victimes de violences sexistes et sexuelles. Associations et syndicats demandent notamment une loi cadre intégrale. Dans le reste de l'actualité, le premier cas d'Ebola en France est guéri, annonce de la ministre de la Santé Stéphanie Rist. Fin juin, un médecin de retour de République démocratique du Congo avait contracté le virus. Ce dernier est hors de danger et va finalement pouvoir sortir de l'hôpital. Et puis en foot, l'équipe de France défie le Paraguay ce soir pour une place en quart de finale de la Coupe du Monde. Coup d'envoi à 23h. Avant ça, le Maroc affronte le Canada à partir de 19h.
0: Les températures repartent à la hausse ce week-end. Il a fait beau et chaud aujourd'hui en Alsace et ça va continuer demain avec parfois quelques nuages, mais vraiment pas grand-chose. 16 degrés pour votre réveil autour de Saverne et Wingersheim, 18 pour Rixheim et Oberhausbergen. Dans l'après-midi, on aura 28 degrés à Dettwiller et jusqu'à 30 du côté de Villers, Pfastatt et Schiltigheim.
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0: 19h, c'est bientôt l'apéro avec les Bretzelbully, les Bretzels qui font craquer l'Alsace. Et avec ça, un classique d'Imagine Dragons et Teddy Swims maintenant.

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0: Bel été avec ta musique. Et le tube qui fait danser le monde entier en ce moment, et l'Alsace évidemment, hein, c'est Shakira, Burna Boy. Die Die. L'hymne officiel de la Coupe du Monde qu'on va écouter dans moins de 120 secondes pour démarrer plus de 40 minutes de musique à la suite.
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0: Et c'est ce soir, hein, 23h heure française, que l'équipe de France va affronter le Paraguay à Philadelphie pour le 8e de finale de cette Coupe du Monde de foot 2026. Envoyez-nous un petit message sur les réseaux sociaux Top Musique. Tiens, dites-nous quel est le programme de votre soirée, si vous allez regarder le match chez vous, chez des amis, dans un bar. Et puis laissez-nous aussi vos pronos, hein, dans la foulée. Allez, je me lance. Allez, je dis victoire 3-1 pour les Bleus. Et vous ?
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Bon samedi soir avec Top Music, c'est Damien. Je suis en train de vous jouer plus de 40 minutes de tube. Bah oui, c'est ça aussi l'été sur Top Music, hein, de longues plages de musique ininterrompues. Avec Amir d'ici 20h, après Miles Smith et Oria. Voici Soirée Mondaine dans votre playlist.

0: La radio de votre été en Alsace, c'est Top Music. Avec Lewis Capaldi. When everybody's leaving, stay love. Stay love. Ça arrive dans même pas deux minutes avant Charlotte Cardin. 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Charlotte Cardin qui était arrivée aux portes de la finale de la version canadienne de The Voice. Hein. 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On vous a mis tous les détails sur topmusic.fr.
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0: Allez, sans te plaisir, on repart pour plus de 40 minutes de tube. 40 minutes et la suite avec Sound of Legend pour démarrer San Francisco. Et aussi pour vous, M. Pokora, encore Mika d'ici 21h.
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0: Et tiens, je vous ai trouvé une idée de sortie bien sympa à faire en famille cet été dans la région. Bah oui, des fois on a du mal à trouver une occupation. Bah là, c'est chose faite, c'est tout trouvé. Le château du Hollandsbourg, les amis, eh oui, un lieu chargé d'histoire à visiter ou revisiter. Pourquoi pas, on aime toujours y retourner, hein, d'autant qu'à partir du 12 juillet et jusqu'au 23 août, il y aura des spectacles, des animations, des jeux, des ateliers, un photocall. Bref, de quoi passer un très bon moment. 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

Les amis, c'est le 20 novembre que sortira le film de l'Arrêt la Tour d'Indochine en DVD, mais aussi CD, Blu-ray, vinyle. Et à cette occasion, eh bien, le groupe donnera 3 concerts exceptionnels à Paris, entre autres, hein, la scène musicale fin novembre. Mise en vente des billets ce lundi 10h, tenez-vous prêts. Et Indochine, eh bien, ça arrive sur Top Music en plein cœur de plus de 60 minutes de tube. Après Mauvais Joe, voici Pilé.

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1: Merci de passer ce samedi soir avec nous sur Top Music. Dans une demi-heure, Nono arrive pour le mix de Nono. À écouter également en replay à tout moment sur l'appli Top Music et sur topmusic.fr. D'ici là, on s'échauffe avec Offenbach et Star Sailor, Four to the Floor. Il y aura aussi Elena, Jérémy Frérot et Gims d'ici 22h sur Top Music.